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2: Bonjour à tous. La France déploie le porte-avions Charles de Gaulle dans la région du Golfe. Le bâtiment a quitté la mer Méditerranée orientale pour rejoindre le sud de la mer Rouge. L'objectif, montrer un signal qu'une coalition internationale est prête et capable de sécuriser le détroit d'Ormuz selon l'Élysée. En attendant, Donald Trump a jugé très possible d'arriver à un accord avec l'Iran. Le président des États-Unis qui a évoqué la tenue de très bonnes discussions. L'armée américaine de son côté dit avoir neutralisé un navire battant pavillon iranien dans le Golfe d'Oman qui tentait de forcer le blocus. Les passagers du bateau de croisière qui abrite un potentiel foyer d'antivirus devraient débarquer dès lundi. Le navire a quitté le Cap-Vert et attendu dès samedi aux Canaries. Les occupants resteront à bord jusqu'à l'arrivée des avions qui les rapatrieront dans leur pays. L'OMS estime le risque de propagation dans le monde faible. Ce drame dans l'Aisne, une adolescente âgée de 14 ans a été tuée hier matin sur la commune de Fère en Tardenois. Un individu l'a poignardée à plusieurs reprises alors qu'elle se rendait à son collège. Un suspect, un homme âgé de 23 ans, a été interpellé. Selon les informations du parquet, il pourrait s'agir de l'ancien petit ami de la victime. La loi facilitant les restitutions d'œuvres d'art pillées durant la colonisation française, elle doit être adoptée définitivement par le Parlement aujourd'hui, après un dernier vote au Sénat. Ce texte vient concrétiser une promesse d'Emmanuel Macron faite à la jeunesse africaine lors d'un discours à Ouagadougou en 2017. Il permet au gouvernement de restituer des œuvres par décret sans devoir recourir à des lois spécifiques au compte-gouttes. Et puis on termine en football, car Paris est en finale de la Ligue des Champions. Le PSG a validé son billet pour la deuxième année de suite après son match nul un partout contre le Bayern Munich hier soir en demi-finale retour. Les Parisiens qui s'étaient imposés 5 à 4 à l'aller. Le PSG affrontera Arsenal en finale le 30 mai prochain à Budapest. Une victoire bien évidemment célébrée à Paris. Les supporters sont venus ce mercredi aux abords du Parc des Princes. Des scènes de joie émaillées de débordements. 6 personnes ont été interpellées. Excellent début de journée à tous.
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3: Paris et G, tous ensemble on chante. Oh pardon, excusez-moi, c'est un vieux réflexe de Paris. Bonjour, bienvenue à tous dans la matinale de Will. Évidemment, je suis parisien de cœur, donc qu'est-ce que vous voulez que je vous dise? Moi, le PSG qui se qualifie encore en demi-finale, c'est inespéré, c'est incroyable. Voilà, donc c'est vrai que voilà. Bon bref, nous sommes dans la matinale aujourd'hui, 7 mai, donc c'est le dernier jour de la semaine, hein, bien sûr, vous le savez, puisque c'est férié demain. Peut-être pas pour tout le monde, bon courage pour ceux qui travaillent bien sûr demain ou samedi ou dimanche si vous travaillez sur les 24 heures sur le Grand Prix de France. La météo c'est pas fofolle pour aujourd'hui, ça ira. Ce week-end c'est pas top, hein. En tout cas aujourd'hui et demain ça va. On verra ça tout à l'heure bien sûr et on fera le point donc aussi puis la tendance de la semaine prochaine. La semaine prochaine, je crois que c'est encore plus court la semaine, hein, il me semble. Hein. Nous c'est 2 jours et demi qu'on travaille, je crois. Hein. Enfin bref, 2h, il est 7h03, vous êtes bien dans la matinale, bien sûr. Hein, jusqu'à 9h, on est en direct ici depuis le télécentre. Place de la Répassi et le Guillaume, l'éphémérite de ce jeudi 7 mai dans quelques secondes. La météo, on l'a dit. L'horoscope, la revue de presse, les offres d'emploi. La téloche de Will pour voir des trucs ce soir à la télévision. Je crois qu'il y a encore, pour ceux qui veulent du football, il y a encore une demi-finale, hein, avec Strasbourg, hein, si je ne me trompe pas, contre Rayo Vallecano, pardon. Et puis l'info insolite, tout ça dans la première heure. En seconde heure, là j'ai parlé longtemps, en seconde heure, on retrouvera Zanini. Tu veux ou tu veux pas? Si tu veux pas, eh bien, tant pis. Et bien ça c'est la chanson humoristique du jour. On retrouve pour encore une fois Les Croquants avec Le Poinçonneur des Lilas, ça c'est le cover du jour. Maya avec Je pleure aussi, extrait de l'album Je pleure aussi, album de la semaine. Et puis on aura Mellow Kids et Badzi, ça ce sera les remixes. Et alors ce matin j'ai trouvé des petites choses sympas. Ringo Starr ancien Beatles bien sûr, qui sort un nouvel album. L'album est sorti, c'est Long Long Road, et le clip est vraiment génial parce qu'il retrace un peu toute sa vie perso ou avec les Beatles évidemment, bien sûr sa carrière, comme ça il traverse des époques en voiture, et vraiment sympa, je conseille de regarder regarder le clip. Donc Ringo Starr, voilà, qui sort un nouvel album. Il n'y a pas que lui, il y a un autre papy, les autres papys, là, les autres qui sortent, les Rolling Stones, bien sûr, les éternels rivaux des Beatles. In the Stars, et c'est extrait de leur 25e album qui va sortir là bientôt. Et c'est In the Stars, voilà, c'est ça. Et j'ai trouvé ça ce matin, et puis j'ai trouvé pas mal de petits trucs aussi du Bourvil, voilà, c'était bien. On a pas mal de petits trucs que j'ai trouvé ce matin vraiment sympatoches à écouter. Voilà, c'est parti pour l'éphéméride de ce jeudi 7 mai. Bonne journée à toutes et à tous, aux fréquences liées.
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3: L'effet des rides, c'est l'effet des rides quand on vieillit. L'éphéméride, le soleil s'est levé à 6h20 ce matin. Il se couche à 21h14. On gagne 3 minutes d'ensoleillement aujourd'hui. En fait, c'est Gisèle. Et ben la Saint-Gisèle prend garde s'il gèle. Bon, ben ça va, on est tranquille. Hein, en tout cas, ici en Sarthe. Hein, voilà, nous, faut pas déconner quand même. Arrêtez là. Hein, le 7 mai, on va pas avoir de la gel. De la gélerie quand même. Non, la gélitudinance. Donc les anniversaires du jour de nos amis célébrités qui ne sont pas nos amis, eh bien on a par exemple Zoé Félix qui est actrice, comédienne, elle fait ses 50 ans, je ne vais pas y arriver ce matin, je le sens. Sophie Thalmann, comme tous les jours, voyez-vous, je vous ai bien entendu, que Sophie Thalmann, animatrice qu'on ne voit plus beaucoup en ce moment d'ailleurs, ancienne Miss France me semble-t-il, hein, si je ne dis pas de bêtises, elle fait ses 50 ans aujourd'hui. Roxana Maracineanu, ancienne ministre mais aussi grande sportive, grande nageuse, hein, si je ne m'abuse, elle fait ses 51 ans aujourd'hui. On a Véronique Jeannot aussi qui fête ses 69 ans aujourd'hui. Le chat Philippe Gueluc qui fête ses 72 ans lui aujourd'hui. Marie-Georges Buffet, ancienne responsable politique, qui fête ses 77 ans. Et on a l'immense, l'incroyable, après Michael Jackson, Frank Michael ou Frank Michael pour les intimes, qui fête ses 79 ans aujourd'hui. Voilà pour nos amis célébrités. Et puis si c'est le vôtre, évidemment, bon anniversaire, hein, on fait des petits bisous. Et les événements qui se sont produits un 7 mai. Le 7 mai 1995, Jacques Chirac est élu président de la République française, 5e président de la 5e République, triomphant par un peu plus de 52% des voix de son adversaire socialiste Lionel Jospin, à 62 ans, le maire de Paris, qui a déjà été Premier ministre à deux reprises et deux fois candidat malheureux à l'Élysée, obtient un mandat de 7 ans et des pouvoirs exceptionnellement étendus pour un chef d'État ou gouvernement occidental. Mangez les pommes. Reginald Dwight décide de changer son nom en celui d'Elton John en 1968, et lancement d'Anik 3, le troisième satellite canadien de communication, 1975. La France reconnaît officiellement les langues régionales, ça c'est bien. C'est seulement en 1999. Hein. Mort du philosophe grec Socrate en 399, qui a été condamné à boire la ciguë après avoir été accusé d'impiété envers les dieux et de corruption de la jeunesse. Incroyable, on se croira aux États-Unis. Le New York Times rapporte que les jeunes soviétiques ont ouvertement défié les autorités policières et danser le twist sur la place rouge durant les célébrations du 1er mai en 1967. Et enfin, en 1992, un blouson de cuir ayant appartenu à John Lennon est adjugé pour $43,100 lors d'une vente aux enchères à Londres. Il s'agit là d'une somme record offerte pour un vêtement d'une célébrité. C'était à l'époque, hein. Je pense que depuis, ça a dû largement être battu. Il est 7h08, voilà pour cette éphéméride du jour. On va écouter les Manfred Mann du

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1: La météo, aujourd'hui, est plutôt pas mal, et demain d'ailleurs. Les températures assez stables dans la semaine, entre 12 et 14 degrés, entre le nord et le sud, 12 degrés la minimale. Ce sera pour Sillé le Guillaume, 13 pour Mamers, bonne étable. Montfort-le-Génois, Le Mans, Houloué, 14 degrés du côté de la Flèche, 12 degrés aussi pour Vibray, 13 du côté de Saint-Calais. Quelques petits nuages, mais il va faire beau cet après-midi. Un peu plus de nuages, mais il fera toujours beau. Les températures entre 16 et 18 degrés. 16 degrés la minimale, toujours pour Sillé le Guillaume. Mais on n'est pas gentil, je ne sais pas. Voilà, 18 degrés pour Houloué, Mamers ou Le Mans, ainsi que Sablé-sur-Sarthe, 17 degrés pour Rouézé ou Écommois. Pour demain, le temps demain matin, assez stable, toujours. Entre 15 et 16 degrés, il fera très beau. Peu de nuages, un peu plus de nuages vendredi après-midi, 19 et 21 degrés pour les températures. Voilà deux journées où il ne pleuvra pas, ça fait du bien. Samedi matin, ça se gratte un peu, donc de la pluie sur les trois quarts donc de la Sarthe. Seul le pourtour sudiste, pourtour sudiste, sudois, non, sudiste bien sûr, sera épargné par la pluie. Ainsi que Mamers et Bonnétable, de la pluie pour Sillé le Guillaume, Loué, Mamers, Le Mans, Rouézé-sur-Sarthe, Le Mans et Sablé. Les températures, j'ai dit entre 16 et 18 degrés. 18 degrés la maximale, ce sera pour la Flèche. Il y aura tout de même des éclaircies, ce sera des averses assez faibles. Et l'après-midi, ce sont les orages qui arrivent sur les trois, carrément la totalité de la région, hormis le Lude, qui sera le petit village gaulois qui va résister demain samedi. Donc il fera beau sur le Lude, 21 degrés. Le reste, ce sera des orages, risque d'orages, des averses orageuses. Température toujours entre 19 et 21 degrés. Donc pour samedi après-midi, dimanche matin, de la pluie pour tout le monde, 16 et 17 degrés pour les températures, et l'après-midi ce sera le retour des orages, donc ça va pas être cool pour le Grand Prix de France ce week-end évidemment, et puis les événements qui sont prévus en extérieur, voilà, hélas. Donc d'ailleurs, pendant que j'y pense, il y avait un hommage à John Coltrane qui devait être fait c'était sur Beaumont je crois, qui a été annulé à cause des pluies, car le terrain où devait se faire le concert est complètement inondé. On a vu les photos, c'est la mairie de Beaumont qui a mis, voilà, donc c'est annulé. Voilà, je sais pas si vous avez suivi dans notre agenda, je crois, ça y est, tous les jours. Donc cet hommage à Joel Coltrane est repoussé à une date ultérieure, voilà, à cause des inondations. Donc de la pluie, je disais, des orages pour dimanche après-midi, donc et les températures 17 à 19 degrés. Pour la tendance de la semaine prochaine. Donc à partir de lundi, de la pluie lundi, 14-15 degrés pour les températures, pluie et un petit peu d'orage du côté de la Flèche aussi, donc et 15 et 17 degrés, ça ne bouge pas. Mardi matin, de la pluie, mais un peu rares averses, mais des averses tout de même, entre 12 et 14 degrés pour les températures, ça baisse, et par contre l'après-midi c'est entre 16 et 19 degrés, et il y aura aussi de la pluie pas mal sur la région, et ce sera à peu près le même temps pour mercredi. De la pluie quasiment toute la journée, pardon. Et entre 16 et 18 degrés pour les températures. On peut poursuivre comme ça jeudi. Ça s'améliore jeudi après-midi, on va dire. Et puis, pour le temps du week-end, ça devrait, en tout cas vendredi prochain, ça devrait aller. Je vous fais vite fait. Voilà la petite tendance samedi, dimanche. Donc ça s'améliore pour en tout cas le week-end prochain. Week-end du 16-17. Sinon, c'est quand même pas mal de pluie en début de semaine prochaine. C'est la tendance. On verra ça lundi, bien sûr, pour réaffirmer un peu tout ça ou infirmer ce mauvais temps. En tout cas, voilà, profitons de ces deux jours de beau temps la Sarthe. 7h15, je vais y arriver, vous inquiétez pas. 7h15, le barbier de Belleville. Tiens, je trouvais ça ce matin, c'est Serge Reggiani. Et on s'y retrouve après pour le Roundcup, si vous voulez, bien sûr.
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0: barbier de Belleville, Serge Reggiani. Ah, je suis désolé, je sais pas si vous m'avez entendu, j'ai un petit gros mot avant de couper mon micro, j'ai pas fait attention, pardon. Voilà, c'est parce que j'ai du chat dans la gorge, c'est très embêtant quand on fait de la radio. Allez, 7h18, j'espère que tout va bien quand même. Ça le fait rire. Bah bravo. Allez, 7h18 sur Fréquence 6, on passe maintenant à l'horoscope du jour.
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0: On commence par les béliers, c'est le moment de mettre en avant vos dons et qualités et de penser à vos acquis personnels. D'autant qu'aujourd'hui, vous pensez à gravir les échelons ou à mettre la barre plus haute. Taureau, n'ayez crainte d'afficher votre tempérament et votre personnalité en ce moment, surtout au sein d'un groupe ou dans un déplacement d'ordre professionnel. Vous avez du succès. Gémeaux, actuellement, vous préférez vous isoler afin de faire le point ou pour mieux rebondir par la suite. Mais vous pensez un peu trop à l'argent ou au sexe. Cancer, bien que vos amis vous sollicitent pour des sorties, vos pensées vont principalement vers votre partenaire qui fait partie de vos projets les plus intimes. Lion, vous semblez mettre tous vos atouts dans les objectifs sociaux et vous vous donnez beaucoup pour cela. Mais attention à votre santé qui pourrait en pâtir. Vierge, vous vivez une période où les voyages prennent de l'importance dans votre esprit. Si vous avez des enfants, ce sont eux qui en profitent, sinon c'est votre partenaire. Balance, cette petite crise salutaire vous permet d'ouvrir les yeux sur ce qui n'allait pas dans votre famille ou dans votre maison et d'y remédier rapidement. Scorpion, aujourd'hui, vous avez la bouchotte, vous avez 10 coups de fil à passer et 3 rendez-vous urgents. Laissez tout de même un créneau pour votre partenaire. Les Sagittaires, vous vivez une période où vos activités deviennent prioritaires. Il faut dire qu'elles vous permettent de mieux gérer votre porte-monnaie. Capricorne, vous vivez une période où les plaisirs, les loisirs, les jeux tiennent une grande place, ce qui vous met en vedette très souvent. Mais attention à garder la tête froide tout de même. Verseau, vous préférez rester à la maison, apprécier la sérénité du foyer ou tout simplement le silence. Cela vous permet de méditer sur la suite à donner aux événements. Évitez de broyer du noir. Poisson, même si vos amis n'approuvent pas vos projets, soyez leur écoute pour tenir compte de leur avis, mais continuez tout de même d'en parler autour de vous. Voilà pour cet horoscope de ce jeudi 7 mai. On part avec Dario Moreno. Vive, c'est tout l'amour. Voilà, c'est ça. C'est, vous allez reconnaître, hein, cette chanson a été utilisée pour une publicité pour une célèbre marque d'huile, il me semble.

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1: La revue de presse, donc Le Maine Libre, Ouest France, Le Maine Libre 2-1 ce matin. Le suspect de la rixe au Mans s'est donné la mort. L'homme impliqué dans la bagarre au cours de laquelle deux personnes avaient été grièvement blessées lundi au Mans a été retrouvé mort à son domicile. Zarco au chevet des enfants au Mans hier, héros du Grand Prix de France Moto. L'an dernier, le pilote tricolore est venu à la rencontre d'enfants malades et handicapés sur le parvis du stade Marie-Marvin. Affaire Le Prince, une étape décisive se joue aujourd'hui. La cour de révision se réunit afin d'examiner la seconde requête déposée pour annuler sa condamnation. C'est en page 2 à la flèche, subvention rognée que vont perdre certaines associations. Sarthe, des vélos en location longue durée dans 90 communes. C'est une bonne nouvelle, ça bon, c'est en Belin. J'ai proposé de venir pour dépanner avec son camion ambulant. Jean-Marc Valuet est présent deux matinées par semaine à Moncey-en-Belin, une commune qui n'a plus de boucher charcutier traiteur depuis des mois. Sentez les bons gestes à mettre en place face aux moustiques tigres. Oui, ça va arriver. Le Mans, à l'école Calmette, les élèves sont remontés 100 ans en arrière. Ils ont bénéficié d'un cours théâtralisé mené par Thierry Leroyer, instituteur et collectionneur passionné. Moyen-Orient, la France prête à participer à une sécurisation du détroit d'Ormuz. Industrie faillite de la ferme-usine Insecte, un gâchis d'argent public, c'est une question qui est posée. Ligue conférence, voilà ce soir. Strasbourg doit renverser le Rayo Vallecano pour jouer la finale. Je crois qu'ils étaient menés 1-0, il me semble, à l'aller. Tendance avec l'essor des cafés céramiques, le Fémin revient en force. Voilà pour le Maine Libre ce matin à la une de Ouest France. Emploi des jeunes, le ministre détaille son plan d'action. Un énième peut-être, en tout cas voilà, ça c'est la une de ce matin. Et puis, des cours réservés aux adultes pour reprendre confiance à vélo. Ça, c'est une bonne initiative aussi, c'est vrai. Rix au couteau, le suspect retrouvé mort chez lui au Mans. 21 millions d'euros pour un nouveau pôle pédiatrique, toujours en Sarthe. Et en foot, avant Bastia, les années corse de Patrick Videra, voilà, ancien entraîneur de Bastia, il me semble, hein, d'ailleurs. Donc oui, le Mans qui joue samedi hein, sa place en Ligue 1 direct. Après, il y a les barrages sinon, mais s'il gagne, en tout cas, il passe directement. Après, s'il y a match nul, il faut voir le résultat de Saint-Etienne aussi et du Red Star. Voilà, donc ça chauffe samedi, en espérant oui le match sera retransmis certainement sur une chaîne Bein Sport je pense ou autre. Voilà, donc 7h24, on repart en musique avec qui donc, avec les Yardbirds, I Am a Man.

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Il est 7h27, vous êtes bien dans la matinale de Will. On se naît ensemble jusqu'à 9h en direct ici depuis Place de la Rep. Assez gris ce matin quand même. Normalement, il doit faire beau pour l'instant. Il y a beaucoup de nuages du côté de Sillé, le Guillaume. Et puis, donc, on est sur le 97.9, ça vous le savez, depuis des millions d'années. Depuis, since 1991, hein, bien sûr. Depuis 1991. Et puis, le Mans donc, et agglomération pour le DAB+, la radio numérique, et en streaming sur notre player que vous pouvez écouter sur notre site internet. 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Les émissions des collégiens, des lycéens également, et puis les émissions de nos chers bénévoles. Voilà donc, il est 7h28, on va passer maintenant aux offres d'emploi du jour. 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La Ferté, Bernard, on recherche un cuisinier, c'est Bacchus, voilà, restaurant Bacchus, qui recherche cuisinier ou cuisinière, hein, donc homme ou femme, qualification CDD temps plein vers un CDI, expérience souhaitée, salaire selon profil,

Et directement sur place, 3 rue Robert Garnier à La Ferté-Bernard, déposez votre CV et votre plus belle toque. Voilà pour ce poste de cuisinier homme ou femme, CDI, CDD qui tirerait sur un CDI si tout se passe bien. Campus des métiers de Sainte-Catherine au Mans qui recrute un poste à pourvoir rapidement. Il recherche une secrétaire administrative ou un secrétaire administratif. Profil recherché, expérience dans le secteur de la formation professionnelle et continue obligatoire. Connaissance ERP, Doca Poste, Chorus et Fort Pro. Voilà, vous comprendrez. Certainement si vous êtes dans le milieu. Conditions, type de contrat, CDD, localisation, c'est le CFA, Campus des métiers à Sainte-Catherine, au Mans. CV, lettre de motivation, à envoyer par mail à Madame Masson, M-A-2-S-O-N, directrice adjointe aux finances et aux ressources humaines, masson.d@ets-ste-catherine.fr, ça c'est le mail, masson, 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secrétaire administratif ou homme ou femme, voilà. Est-ce que j'ai encore, on recherche une personne pour une mission ponctuelle du côté de Ségri. Donc juste à côté de Sillé, c'est pour il recherche une personne pour effectuer du tri d'ordures ménagères. C'est du 26 au 29 mai, mission ponctuelle d'une semaine. Voilà, tri d'ordures ménagères, travail, terrain, sérieux, dynamisme requis. Donc vous pouvez envoyer votre message par mail, votre CV, je veux dire. Donc lemans@synergie.fr. Voilà, c'est une agence d'intérim, Synergie. lemans@synergie.fr. Et faire pour envoyer votre CV pour ce poste du 26 au 29 mai. Ça peut vous ouvrir aussi sur d'autres choses, évidemment. Donc là, c'est un poste pour Ségri. Une personne pour effectuer un tri d'ordures ménagères sur une semaine. On a également, allez, pour terminer avec ça, Mutual Logistique qui recherche assistant ou assistante logistique, temps partiel ou femme. Le poste est urgent avec une intégration rapide. Donc ils sont situés à Lonne. Mutual Logistique, c'est pour renforcer les équipes jusqu'à mi-septembre. Mission à pourvoir rapidement. Les horaires, c'est 14h-17h30. Démarrage 18 mai au plus tard. Prise de poste anticipée possible. Les missions contrôlées, les litiges clients. Valider, analyser les litiges. Reporter les informations dans un tableau de bord interne. Profil recherché. Rigueur, réactivité, bon esprit d'analyse. Maîtrise d'Excel indispensable. Aisance avec les outils informatiques. Envoyez votre CV à l'adresse suivante. Alors, assiste 2a2sist2.rh72 assist2.rh72@mutualogistique.com. Il ne nous facilite pas la tâche. Hein. assist2.rh72@mutualogistique.com. Je n'ai pas de numéro de téléphone, sinon vous recherchez Mutual Logistique si vous voulez avoir le numéro de téléphone pour les joindre directement. Et prendre rendez-vous. Voilà donc pour ces offres d'emploi. Il est 7h32. J'ai trouvé un petit Yves Montand ce matin. Un bon remontant avec Yves Montand. Trois petites notes de musique. Et j'ai trouvé ça sympa. On écoute ça tranquillou. Il est quelle heure? 7h33. Tout va bien ce matin. Bonne matinée sur Fréquence 6.

0: Magnifique chanson d'Yves Montand en trois petites notes de musique. 7h36 sur Fréquence Lyon. On poursuit avec cette matinale avec la télé de Will.
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0: N'en déplaise à Charles Alloncle, ce soir, il y a toujours Envoyé spécial sur France 2. Donc à 21h10, au sommaire, logement. Ils cohabitent malgré eux en pleine crise du logement. Jamais les Français n'ont été si nombreux à vivre en colocation. Une situation loin d'être toujours choisie. À Strasbourg, Mathilde, aide-soignante en CDI, s'est résignée à une colocation avec deux étudiantes au mode de vie très différent. Ellie, lui, a débarqué à Paris après avoir trouvé un emploi dans une salle de sport. Il a dû se résoudre à louer une chambre dans le petit appartement de Serge, 67 ans. Sabine, suite au départ de son conjoint, ne peut plus assumer seule le loyer de sa grande maison. La clinique qui sauve les ados, ça c'est le deuxième thème. Près de Marseille, une clinique psychiatrique spécialisée en hôpital de jour des adolescents parmi les plus fragiles. Donc ce sont les deux sujets abordés ce soir dans Envoyé spécial 21h10 sur France 2. C'est suivi de compléments d'enquête sur France 2, toujours à 23h. Comment le 19 octobre dernier, en pleine matinée, le système de sécurité du musée du Louvre a-t-il pu être déjoué aussi facilement? Qui sont ces cambrioleurs et ont-ils agi pour le compte d'un mystérieux commanditaire? Grâce à des images inédites du vol des bijoux, des témoignages exclusifs d'un agent sur place et d'un proche de l'un des cambrioleurs et des coups téléphoniques, coups de projecteur sur les coulisses du casse du siècle, comme on dit, y a-t-il eu des dysfonctionnements, des alertes ignorées au sein de cette institution culturelle plus que réputée? Le Louvre a accepté d'ouvrir ses portes aux caméras de complément d'enquête ce soir. Donc retour sur le casse du siècle au Louvre dans complément d'enquête à 23h. On part du côté de Sainte-Hélène avec Napoléon, l'histoire au scalpel, saison 2, épisode 3, Napoléon à Sainte-Hélène, le dernier acte. C'est réalisé par Dominique Had. Sainte-Hélène constitue le dernier acte de la légende napoléonienne. L'empereur y vécut en exil suite à son abdication après la défaite de Waterloo. Il s'est éteint 5 ans plus tard, le 5 mai 1821, à l'âge de 51 ans. Des fouilles menées dans son domaine sur l'île anglaise volcanique isolée en plein Atlantique Sud révèlent des conditions de vie précaires. À partir de masques mortuaires, Philippe Charlier tente de recréer le visage de l'empereur et le déroulé de ses derniers jours, permettant d'en savoir davantage sur les circonstances de sa mort. L'histoire au scalpel, saison 2, épisode 3 sur Napoléon à Sainte-Hélène, c'est sur France 5 à 21h05. Autre documentaire, De Gaulle versus Churchill, mémoire de guerre, guerre des mémoires, c'est sur la chaîne parlementaire. Également, ça dure 54 minutes, réalisé par Pierre Assouline, des plus grands chefs d'État de l'histoire contemporaine. Charles de Gaulle et Winston Churchill ont chacun écrit et publié leur mémoire de guerre. Ils souhaitaient ainsi compter leur version respective d'un conflit qui a profondément marqué le XXe siècle pour ne pas laisser ceux qui ne l'ont pas vécu l'écrire plus tard à leur place. Mais ils ne l'ont pas fait de n'importe quelle manière puisque leurs plumes ont posé sur le papier des récits dignes des plus grands écrivains de l'histoire. Voilà donc ce soir, De Gaulle versus Churchill, mémoire de guerre, guerre de mémoire, c'est sur la chaîne parlementaire à 20h38. On a retrouvé la 7e compagnie, enfin. Oh, incroyable, à 21h10 sur TF1. On n'a jamais vu ce film, c'est la première fois qu'il passe à la télévision. Eh non, il passe 10 fois par an. Ah pardon, mais bon, ça fait partie des classiques français, bien sûr, avec la 7e compagnie. C'est ce soir sur TF1. On a le football, ça c'est sur Canal Strasbourg, Rayo Vallecano, la Ligue Conférence, demi-finale retour. On a également Top Chef sur M6 pour ceux qui suivent, hein, 21h10. Et on a des jeux aussi, Une Famille en Or sur TMC, la famille Kojandi contre la famille Krief. Percy Jackson, le voleur de foot, ça c'est cinéma blockbuster américain sur TFX. Les 100 vidéos qui ont fait rire le monde entier, voilà, si vous n'avez pas envie de vous prendre la tête, c'est sur Gulli à 21h05. Vous regardez des vidéos qui vous font rire et puis ça fait du bien parfois aussi de ne pas réfléchir, hein. C'est du divertissement, voilà. Point barre. Et puis il y a toujours des fléchettes ce soir sur la chaîne L'Équipe, 14e soirée de la Première Ligue, tour préliminaire. Le retour de la momie, ça c'est le deuxième opus de la trilogie, c'est sur Cister, ça. à 21h10. Voilà, pas mal de choses à regarder à la téloche encore ce soir. Alors on va maintenant écouter Ringo Starr. Ringo Starr qui vient de sortir un album qui s'appelle le titre s'appelle Long Long Road. On écoutera plus attentivement cet album, tiens, pendant mes petits 3 jours là, pour voir si on a fait un album de la semaine. En tout cas, j'ai vu le clip sur YouTube ce matin et la chanson est vraiment sympa. On reconnaît style de Ringo Starr, incroyable. Et le clip est vraiment sympa parce qu'il traverse en voiture pas les États-Unis mais toute sa vie en fait, hein, on le voit avec les Beatles, on le voit avec sa femme, ses enfants, voilà, donc il revient voilà sur sa vie, hein, bien sûr, et son parcours musical. Donc on écoute Ringo Starr, Long Long Road, et c'est extrait de son dernier album.

0: Road, la route est longue, Ringo Starr, voilà, c'est extrait de son dernier album, hein, Ringo Starr, ancien Beatles, bien sûr. Donc c'est super, voilà, qu'ils sortent un album. Et on écoutera tout à l'heure, d'ailleurs, hein, le dernier titre aussi des Rolling Stones, In the Stars, extrait aussi d'un album qui n'est pas encore sorti, mais qui ne devrait pas tarder, je crois. Hein. Il est 7h45, on va passer à l'info insolite. Alors c'est bizarre parce qu'il pleut dehors. Je regarde la page Météo France en Sarthe, du côté de Sils-Guillaume, il fait beau normalement, et là il pleut. C'est vrai que c'est assez nuageux. Bon, c'est une petite pluie fine qui devrait s'estomper rapidement. On verra un point tout à l'heure, dans une heure d'ailleurs, sur la météo. Donc la fois solide qui fait un peu froid dans le dos, attention si vous avez peur des crocodiles en Afrique du Sud. Évacué par hélicoptère, un crocodile est soupçonné d'avoir dévoré un homme d'affaires. Les autorités enquêtent sur la disparition d'un homme de 59 ans emporté par les eaux d'une rivière en crue dans la province de Mpumalanga. On voit les images en vidéo de l'hélicoptère, hein, qui élitreuille le crocodile. Donc un policier sud-africain a été élitreuillé pour récupérer un crocodile soupçonné d'avoir attaqué un homme porté disparu depuis plusieurs jours au bord de la rivière Komati. Dans une vidéo relayée sur les réseaux sociaux, on peut voir l'agent accroché à une corde remonter la dépouille de l'animal, le tout au-dessus des eaux infestées de crocodiles. Cette opération extrêmement dangereuse et complexe, selon la police, a été menée alors qu'un homme d'affaires avait été emporté par les flots dans la province d'Mpumalanga. L'homme de 59 ans s'était retrouvé coincé sur un pont volant de sa voiture, incapable de traverser la rivière en crue, a relayé la BBC. Seul son véhicule avait été retrouvé. Les autorités ont rapidement suspecté un crocodile d'avoir dévoré le quinquagénaire. En survolant la zone avec des hélicoptères et des drones, les policiers ont en effet aperçu un groupe de sauriens se prélassant au soleil sur une petite île. Le comportement de l'un d'eux les a alertés. En plus d'avoir le ventre bien rempli, il n'a pas bougé ni essayé de se glisser dans la rivière malgré le bruit des drones et de l'hélicoptère, explique l'agent Johan Petit Podgieter au site News 24. La bête de 500 kilos a été abattue. Johan Podgieter est descendu en rappel pour attacher l'animal au niveau du cou et pouvoir l'évacuer. Après des examens menés par le parc national Kruger, des restes humains ont été effectivement découverts dans le ventre du reptile. 6 types de chaussures différentes ont également été identifiés, mais cela ne veut pas forcément dire que le reptile a fait d'autres victimes. Un crocodile mange ou avale n'importe quoi, assure le policier, un peu comme mon chien. Des analyses ADN sont en cours pour confirmer que les restes humains appartiennent bien à l'homme d'affaires. Voilà, une triste histoire tout de même qui fait froid dans le dos. C'était l'info insolite du jour. Il est 7h47, donc voilà, peut-être que l'homme était décédé, emporté par le flot, et puis qu'il est décédé noyé, que le reptile l'a retrouvé. En tout cas, c'est ce qu'on peut souhaiter de pire, de mieux, je veux dire, à cet homme. 7h48, ça fait froid dans le dos quand même, hein, ils sont pas beaux, ils font peur là, les crocodiles. 7h48, qu'est-ce que je voulais mettre, moi, c'est ça, je veux pas mettre tout de suite les Rolling Stones, on le mettra plus tard, tiens, on va mettre un petit Bourvil que j'ai trouvé ce matin, le petit bal perdu, ça c'était sympa aussi. Il est quelle heure ? 7h48.
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0: C'était bien le petit bal perdu par Bourvil. 7h51, on poursuit avec cette partie agenda. Que va-t-il se passer ce week-end donc sur Sillé et ses environs? Je rappelle que l'événement hommage John Coltrane qui devait se dérouler à Beaumont a été annulé en cause le temps qui a rendu le terrain inaccessible, hein, inondé. Donc le terrain où il devait y avoir cet hommage qui a été, j'ai vu ça hier, donc sur la mairie de Beaumont sur Sarthe, donc qui a prévenu que c'était annulé. Je vérifie quand même, hein, pour pas dire de bêtises, voilà. Donc où est-ce que j'ai vu ça? Papapapapam. Donc je retrouverai l'info. En tout cas, je l'ai vu passer. Ça a été annulé à cause du temps. Voilà. Donc ce que vous allez l'entendre, je crois, dans l'agenda dans quelques secondes. On écoute Bastien pour cet agenda de la semaine.
1: Bonjour à toutes et à tous, bienvenue dans cet agenda qui fait le tour des événements à venir dans la semaine sur Sillé et ses environs. Commençons à Beaumont-sur-Sarthe le samedi 9 mai à 20h. Venez au moulin de Laurière pour une soirée hommage à John Coltrane, une figure du jazz. Cet hommage invite le public à un moment hors du temps, mêlant musique et atmosphère immersive. Au programme, un concert du Hatcha Quartet, formation dont l'univers musical s'inscrit dans l'héritage du saxophoniste américain, entre modernité et exploration sonore. Ce voyage s'accompagnera d'une visite du moulin à la bougie, offrant au public une découverte originale du lieu dans une ambiance intimiste. Vous trouverez sur place bar buvette, des places de stationnement gratuites. Pour toute information ou réservation, vous pouvez les contacter au 06 89 95 64 34. Au 06 89 95 64 34. Passons par Roissévassé le samedi 9 mai de 16h à 17h. Venez à la randonnée gourmande organisée par le comité d'animation. Le départ de la randonnée est à la salle multi-activité de Roissévassé. Le tarif est de 17€ pour les adultes et de 9€ pour les enfants de moins de 13 ans. Les places sont limitées et sur réservation. Vous pouvez les contacter par mail au comitéanimation.roissé@gmail.com. Sans accent, sans majuscule et sans espace, ou par téléphone au 06 52 51 96 95. Au 06 52 51 96 05. Le dimanche 10 mai, un vide-grenier est organisé par le comité de l'animation dans la rue principale de Roissévassé de 8h à 18h. Vous trouverez restauration et buvette sur place. Les véhicules seront interdits sur la rue. L'emplacement de votre stand est gratuit. Pour tout renseignement ou réservation, vous pouvez les joindre au 06 26 33 69 71. Au 06 26 33 69 71 ou par mail au comitéanimation.roissé@gmail.com. Le tout également sans accent, sans majuscule et sans espace. Du côté de la Mayenne, passons par Évron. Le vendredi 8 mai, le CA Évron Roller organise une randonnée roller dans le centre-ville d'Évron de 15h à 18h. Le départ sera sur la place Pierre Mendès France pour un circuit d'environ 2 km. Casque et protection sont fortement conseillés pour votre sécurité. L'inscription se fait à 14h, l'entrée est gratuite et la participation de la randonnée est de 2€. Poursuivons avec les Féodales à Clairbois. Dans le domaine de Clairbois, à Sainte-Suzanne-et-Cham, que vous soyez passionné d'histoire ou simplement à la recherche d'une journée amusante en famille ou entre amis, les Féodales de Clairbois sont l'événement à ne pas manquer. Dans un décor unique autour du donjon de la Bénie de la Ferté-Clairbois, vivez un moment hors du temps. Animation, campement, jeux équestres, scénettes vous feront découvrir la vie d'une ferme fortifiée du XIIIe siècle, avec également au programme de nombreuses démonstrations. Calligraphie, armes, jeux médiévaux, lancers de haches, tissage, initiation à l'archerie médiévale, jardin médiéval, forge et plein d'autres animations sont prévues au cours de la journée. La journée est organisée par l'association La Bénie de la Ferté-Clairbois. La réservation se fait en ligne, vous pouvez les joindre au 07 50 90 64 40 au 07 50 90 64 40. 40. L'entrée est de 8 euros pour les adultes et gratuit pour les enfants de moins de 12 ans. Le dimanche 10 mai de 15h à 16h30, venez au parcours Mémoire de Sainte-Suzanne. Cette visite propose une lecture sensible de la commune de Sainte-Suzanne à travers ses lieux de mémoire. Du dolmen des Herves, témoin des premières pratiques funéraires, à la création du monument aux morts incarnant la mémoire des conflits contemporains. Le guide conférencier vous donnera les clés pour comprendre l'évolution des pratiques funéraires et du souvenir. Rendez-vous sur le parking du dolmen des Herves. Des déplacements en voiture sont à prévoir entre le dolmen des Herves et le cimetière de Sainte-Suzanne. Le tarif est de 5 euros pour les adultes. Pour toute question, vous pouvez les appeler au 02 43 58 13 00. Au 02 43 58 13 00. Finissons cet agenda avec quelques lotos. Un loto à Beaumont-sur-Sarthe organisé par le comité des fêtes de Doucelles dans la salle des fêtes de Beaumont et animé par Ludo Animation. Ouverture des portes à 18h et début des jeux à 20h. Vous tenterez de remporter de nombreux lots comme des bons d'achat pouvant avoir une valeur de 80 à 800 euros. Vous pourrez participer à des parties de Loto Plus ainsi que des parties de loto avec consolante. Vous trouverez restauration et buvette sur place. L'entrée est gratuite mais vous pouvez réserver vos places aux 07 80 28 80 93 au 07 80 28 80 93. Le même jour, un loto à Saint-Guillaume est organisé par l'association Génération Mouvement Mont-Saint-Jean et le comité des fêtes de Saint-Marc-du-Désert dans la salle Maurice Thermot. Le loto sera animé par Anthony. Ouverture des portes à 18h et début des jeux à 20h. Vous tenterez de remporter différents lots comme des cartes cadeaux pour avoir une valeur de 50 à 1000 euros. Vous pouvez également remporter des lots de viande, des corbeilles apéro ainsi que de nombreux autres lots. Vous pourrez participer à des parties spéciales et des parties de Loto Plus. C'est la fin de cet agenda. On se retrouve la semaine prochaine et d'ici là...

Merci Bastien pour ce dernier agenda en tant que service civique. Il est 7h59, on écoute Serge Gainsbourg, Chachacha du loup, et après on se retrouve après le flash de 8h.

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1: Bonjour à tous. La fin de la guerre au Moyen-Orient se rapproche-t-elle vraiment ? Donald Trump a jugé hier très possible un accord de paix avec l'Iran. Le président des États-Unis qui a également de nouveau agité la menace de bombardement si les deux pays n'arrivaient pas à trouver un terrain d'entente. Du côté de Téhéran, le principal négociateur iranien affirme que les États-Unis cherchent à contraindre l'Iran à la reddition. Les Iraniens qui démentent également toute implication dans l'explosion survenue sur un cargo sud-coréen. Les faits se sont déroulés lundi dans le détroit d'Ormuz. En attendant, la France, elle veut envoyer un signal. Le char de Gaulle a quitté sa position en mer Méditerranée orientale et va se positionner dans la région du Golfe. L'objectif, montrer qu'une coalition internationale est prête et capable de sécuriser le détroit d'Ormuz selon l'Élysée. Sébastien Lecornu assure qu'il peut tenir l'objectif de 3% de déficit en 2029. Le Premier ministre s'exprime dans un courrier envoyé au patron du MEDEF et divulgué par les Échos. Il appelle ainsi à la mobilisation des acteurs économiques pour y parvenir. Le chef du gouvernement juge par exemple indispensable de conforter l'efficacité des dispositifs d'aide aux entreprises. Y aura-t-il un nouveau procès dans l'affaire d'Annie Le Prince ? La justice doit examiner dès ce matin la requête de révision déposée par l'homme condamné pour le quadruple meurtre de son frère, sa belle-sœur et ses deux nièces en 1994 dans la Sarthe. À 69 ans, il continue de clamer son innocence. Les Français, de moins en moins généreux, c'est ce que révèle le 7e baromètre Solidarité Apprenti d'Auteuil réalisé par Ipsos. Ainsi, 47% des personnes interrogées disent avoir fait un don en 2025 à une association ou à une fondation, soit une chute de 5 points par rapport à l'année précédente. C'est également le chiffre le plus bas enregistré depuis 2019, date de la première édition du baromètre. Et puis on termine avec du football et le PSG peut rêver d'un deuxième titre européen. Paris s'est qualifié pour la finale de la Ligue des Champions après match nul 1 partout contre le Bayern Munich. C'était hier soir pour la demi-finale retour. La finale, c'est le 30 mai et ce sera contre Arsenal. Excellent début de matinée à tous.
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0: Wings avec Paul McCartney, on a entendu Ringo Starr tout à l'heure avec son nouveau titre, et là c'est les Wings, Ben on the Run. Voilà, Paul McCartney, c'est un vieux titre, hein, ça bien sûr. Il est 8h08, pardon, on reprend le cours de cette matinale jusqu'à 9h. On va compléter la revue de presse, puisque j'ai reçu là, à l'instant, les Alpes Mancelles qui sort demain, normalement. Donc la une des Alpes Mancelles, adjoint à Beaumont, les rêves d'une montée en L1. Il joue un rôle majeur au Mans SC, on parle de Clément Coulon, qui est maire adjoint actuellement à la mairie de Beaumont, tout fraîchement élu. Voilà, une grande page lui est consacrée, ainsi qu'un peu, et revient sur l'histoire du Mans FC et de la possible, et on l'espère, samedi, montée directe en Ligue 1. Pays de Fresnay, distributeur vandalisé, 5 jours après son installation, les gérants en colère. En Pays de Conly, ce village retrouve une épicerie avec des pots de pain. Assiel-Guillaume, pourquoi un élu a-t-il déjà démissionné du conseil municipal? Menkeur de Sarthe, il va grimper le Kilimandjaro avec ses 4 enfants. Et Portrait, qui est le nouveau patron du nouveau fast-food installé à Évron. On va pas donner la marque, même si tout le monde sait ce que c'est. Voilà donc pour compléter cette une des Alpes Mancelles qui sort aujourd'hui et un jour en avance, je crois, en tout cas, qui sera la sortie officielle, c'est demain, je crois. Voilà donc, il est 8h09, tu veux ou tu veux pas, ça c'est la chanson humoristique de Zanini, je crois que c'est Marcel son prénom, mais je suis pas sûr. Et on se retrouve juste après.
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2: Zanini, tu veux ou tu veux pas? 8h12 sur Fréquence 6, c'était la chanson humoristique. Allez, on a le temps avant d'écouter l'interview du jour. On va écouter Laure Barre, qui est la programmatrice du festival Pop au Parc. Donc non, pas du tout, festival de Sablé par contre. Je mélange toujours Pop au Parc et le festival de Sablé. On va écouter les Rolling Stones avec leur dernier titre In the Stars. Et on se retrouve juste après, c'est un album qui va sortir dans quelques temps.

0: reconnaît bien les Rolling Stones hein, sur ce titre In the Stars. Donc pour un peu plus d'infos, c'est le 25e album qui sortira le 10 juillet. Foreign Tongues, voilà donc 3 ans après hein, leur dernier album Acne Diamonds. Donc Mick Jagger, Keith Richards et Ron Wood ont présenté donc cet album mardi dernier à New York. Et dans cet album, on y apprend qu'il y a Paul McCartney et Robert Smith de The Cure qui leur ont prêté main forte sur cet album. Donc voilà, c'est plutôt sympa. Et ils ont quand même 82 ans, hein, les petits papiers. Alors par contre, ils n'ont pas annoncé. Alors Ron Wood a 78 ans, Mick Jagger et Keith Richards ont tous les deux 82 ans. Ils n'ont pas annoncé par contre de tournée après. Donc on ne sait pas s'il y aura une tournée à 82 ans. Ça peut être compliqué quand même, hein, aussi physiquement de tenir. Voilà, on attend avec hâte cet album qui, bien sûr, on l'entend déjà, hein, c'est du pur Rolling Stones. Donc c'est plutôt sympa, voilà, en tout cas. 8h18, on poursuit avec l'interview du jour. J'ai eu par téléphone Laure Barre, qui est la directrice du Festival de Sablé. Elle va nous parler de la programmation, hein, ça va avoir lieu au mois d'août. Et on se retrouve juste après. Bonjour à toutes et à tous, nous sommes en compagnie de Laure Barre, bonjour.
1: Bonjour.
0: Alors Laure Barre, vous êtes directrice artistique du Festival de Sablé, c'est bien ça?
1: Oui, c'est exact.
0: Depuis quelques années, je crois, maintenant, hein.
1: Oui, c'est ma 5e programmation là qu'on propose en 2026, effectivement.
0: D'accord, donc ce festival va avoir lieu cette année du 19 au 22 août 2026, un festival d'art baroque. Est-ce que je me trompe ou il y a une journée en plus que d'habitude?
1: Non, c'est toujours le même timing. On commence la soirée d'ouverture le mercredi et on a plusieurs concerts et rendez-vous jusqu'au samedi soir inclus.
0: D'accord, très bien. Je vois dans le dossier de presse que ce festival s'appelle Au plus près des étoiles, c'est ça?
1: Alors cette année, j'ai choisi la thématique, effectivement, que j'ai nommée Au plus près des étoiles. L'idée étant, effectivement, de s'approcher du rêve, de l'émerveillement et des émotions que peut provoquer la musique baroque. Et puis les étoiles, ça fascine l'humanité depuis toujours. Et puis je crois que dans un monde en recherche de stabilité et de sérénité, elles permettent aussi d'incarner une certaine forme de constance rassurante. Donc voilà, pour toutes ces raisons, nous allons voyager au plus près des étoiles au Festival de Sablé.
0: Ouais, c'est une très belle idée. Donc c'est vous qui gérez la programmation. Je suppose que ça doit être toujours aussi compliqué chaque année de trouver parmi tous les groupes. Comment vous procédez? Je suppose qu'on vous contacte, évidemment.
1: Alors, moi, je suis chanteuse également, donc c'est vraiment mon univers de côtoyer les artistes au quotidien. Oui. Donc, je les connais vraiment bien aussi, pour la plupart personnellement. Mais évidemment, il y a beaucoup de nouveaux ensembles aussi en musique baroque qui se créent tous les ans. Donc, je me tiens informée au quotidien de tout ce qui se passe dans notre métier. Et alors, évidemment, j'ai des artistes qui m'envoient leurs projets ou leurs projets en tournée pour les années futures, mais je contacte aussi les gens que j'ai envie d'inviter, ayant connaissance évidemment de leur concert ou leur spectacle qui peut s'intégrer à ma programmation. Donc c'est un petit mélange entre des contacts qui sont déjà existants et d'autres qui sont faits au cas par cas.
0: D'accord, donc festival d'art baroque, ça peut toujours faire un petit peu peur, mais je crois que ça reste toujours accessible aux néophytes quand même.
1: Ah oui, tout à fait. Ça reste de la musique, hein. Quelle que soit l'époque à laquelle elle a été composée, voilà, ça reste de l'émotion partagée avec la vibration des instruments, puisque nous sommes sur des concerts en direct qui ne sont pas sonorisés. Donc on est au plus près de l'artiste, de l'émotion de la musique, de toutes les inflexions des instruments. Il faut juste savoir qu'effectivement la musique baroque, comme elle date de 1600 à 1750, des 17e et 18e siècles, les violons qui seront entendus pour la plupart donc sont interprétés par des ensembles spécialisés en musique baroque qui jouent donc sur des instruments anciens, donc les violons par exemple, violoncelles ou les viols de gambe, hein, instruments typiques de l'époque baroque, sont encore dans boyaux. Donc ça donne simplement une autre couleur un peu plus instinctive, je dirais même, que les instruments modernes.
0: Donc je vois ça se joue encore sur plusieurs scènes, hein, la scène Joël l'hôtel, donc l'église Notre-Dame. On a aussi à Brûlon, à l'église Saint-Pierre et Saint-Paul. Voilà, donc on se balade aussi voilà, dans différents lieux.
1: Oui, l'objectif du Festival de Sablé, c'est d'aller au plus près des habitants, des mélomanes ou des gens qui ont envie de venir découvrir. Donc les spectacles se déroulent à Sablé même, mais aussi dans un rayon d'une dizaine de kilomètres. On va également à la chapelle Notre-Dame du Chêne, vous le disiez, à Brûlon, à Auvers-le-Hamon, au Bailleul. Donc voilà, l'objectif, c'est vraiment aussi d'aller faire voyager, je dirais, cette musique au plus près des habitants, aussi dans les villages, faire vivre ces églises de la Sarthe qui sont superbes et qui sont très bien entretenues et qui bénéficient d'une acoustique qui est vraiment idéale pour les concerts de musique baroque. Oui, donc voilà, tout est fait pour que ça soit accessible, effectivement.
0: Je vois qu'il y a aussi, par exemple, jeudi 20 août, à 10h, un échauffement, vous voyez, des ateliers, des conférences aussi qui s'ajoutent.
1: Oui, tout à fait, on est sur plusieurs concerts par jour et il y a effectivement une possibilité de pouvoir intégrer la musique et l'art baroque sous une autre forme, effectivement, avec un échauffement collectif de Florence Loison qui vient avec sa compagnie, c'est une compagnie sartoise qui vient proposer son spectacle Welcome et qui propose un échauffement collectif. Donc on se met dans la peau d'un danseur. C'est toujours intéressant aussi de découvrir les coulisses. Il y a également une conférence sur Couperin dont on fête les 400 ans de la mort cette année qui est donnée. Il y a aussi beaucoup d'événements à la Microfolie qui sont organisés en parallèle à la programmation. Donc ça donne vraiment une couleur baroque pendant 4 jours à Sablé. Et puis il y a toujours les croisières aussi qui sont organisées par l'Office du Tourisme. C'est vraiment une grande fête baroque, une grande fête de retrouvailles comme un festival. N'importe quel festival qui se déroule de n'importe quelle musique. Ben voilà, on se retrouve ensemble et on vibre tous ensemble.
0: Voilà, je vois, il y a des concerts à toute heure, donc on peut aussi venir. Je vois le samedi 22 août et à 10h30, voilà, un concert Louis Couperin, voilà, l'église Saint-Pierre d'Auvers-le-Hamon, comme vous disiez. Donc il y a des heures aussi différentes. Voilà, dans la journée. Hein. Alors le programme, il est impressionnant. Hein. On ne peut pas évidemment parler de tous les concerts, hein, mais dans le dossier de presse, c'est assez impressionnant. Il y a vraiment beaucoup de concerts. Si vous aviez un ou deux concerts dont on pourrait rentrer peut-être un peu plus en détail.
1: On a un concert d'ouverture qui est un concert évidemment qui nous réunit, qui est donné cette année par un des plus grandes stars, j'aime pas utiliser ce mot-là, mais c'est quand même le cas, voilà pourquoi on va se rapprocher des étoiles, du violon qui est Nemanja Radulović, qui est un violoniste franco-serbe qui vient avec son ensemble Double Sens. Eux ne sont pas encore dans Boyau, ce n'est pas un ensemble de musique ancienne, ils jouent aussi tous les répertoires. Et donc voilà, c'était un programme autour des 4 saisons de Vivaldi et une deuxième partie autour de Jean-Sébastien Bach. C'est un concert flamboyant, c'est une chance immense de l'avoir sur la scène avec nous. Pour tout vous dire, vous me parliez de la façon dont on construit une programmation, ça fait 3 ans que je travaille sur ce concert pour pouvoir l'intégrer à une tournée. Et effectivement, ce concert, c'est le début de leur tournée internationale. D'accord. Donc, c'est un travail de longue haleine. On est très heureux de pouvoir l'accueillir. Nemanja, qui est déjà venu il y a 2 ans avec Ivan Cachard, est très heureux de revenir parce qu'il a un très bon souvenir du Festival de Sablé. Et donc, c'est l'occasion de se retrouver. Et puis, d'aimer ceux qui aiment la musique, qui connaissent, de retrouver une version flamboyante des 4 saisons, décoiffante, je dirais même, tout en étant très respectueuse du style. Et puis, pour les personnes peut-être qui ne connaissent pas, c'est vraiment, je dirais presque, le concert idéal à venir découvrir.
0: D'accord, tout ça c'est en ouverture, hein, ce concert-là. Hein, voilà.
1: Oui.
0: Et donc, combien de personnes vous aviez eu l'an dernier à ce festival ? Est-ce que ça se stabilise ou par rapport aux autres années, comment ça se passe ?
1: Alors ça augmente d'année en année. Enfin moi ça fait 5 ans que je suis là. Donc ça augmente. Alors je n'ai plus le chiffre exact pour le coup. Je ne vous le cache pas, mais je sais que voilà, les concerts fonctionnent de mieux en mieux. Et puis, ça nous réjouit. Toute l'équipe de l'Entracte travaille. On travaille vraiment main dans la main dans cet objectif. Hein, c'est vraiment de pouvoir se connecter, découvrir cette musique, rencontrer les artistes ensemble. Et puis simplement de voir qu'il y a de plus en plus de personnes qui viennent, qui ne connaissaient pas, qui osent venir et qui trouvent que c'est très sympa, parce qu'on peut venir en short, on peut venir en tongs, enfin, voilà. Il y a aussi des concerts gratuits, hein. Il y en a deux, place d'Enguerranger, je le précise. On les a maintenus malgré les difficultés ô combien nombreuses des subventions de la région de l'année dernière, mais on a décidé de les maintenir parce qu'on veut être au plus proche des spectateurs et offrir la possibilité de venir découvrir notre beau festival.
0: Oui,
1: et
0: puis il faut le dire aussi, les tarifs sont très accessibles, hein. Je vois, il y en a 15 euros, 25, 40 euros, voilà, c'est très accessible quand même pour ce genre de concert.
1: Ben oui, tout à fait. L'objectif, c'est vraiment cela. C'est toujours notre objectif, malgré les difficultés, comme je vous le disais, que le monde du spectacle connaît depuis quelques années. Voilà, et les subventions dont on peut bénéficier, comme tous les membres du spectacle vivant, servent simplement, je dirais, à baisser le coût spectateur, le coût d'un billet. Voilà, ça c'est très important, je me permets de vous le préciser, parce que on ne sait pas toujours comment ça fonctionne. Ces subventions ne sont pas des frais de fonctionnement, voilà, ni pour payer les artistes. Ce sont des frais pour que les billets soient accessibles. Donc, c'est dire à quel point c'est important. Et qu'on remercie toutes celles et ceux qui continuent à nous soutenir, partenaires publics comme privés, et puis évidemment un grand merci au public qui vient de plus en plus nombreux, parce qu'il faut que le public vienne pour que ces festivals continuent à exister.
0: Ah oui, bien sûr, mais évidemment, j'en parlais la dernière fois avec votre collègue pour Popo Park, voilà, on parlait de ça aussi justement, oui. Et c'est vrai qu'avec les subventions qui ont été rabotées, voire supprimées entièrement, il faut pouvoir voir l'avenir aussi, voilà, hein, donc c'est pas évident, puisque ça se prévoit sur nombreuses années, ce genre de concert. Donc il faut qu'il y ait du monde pour que vous puissiez continuer ce très beau festival.
1: Et je pense que c'est important aussi que le public soit au courant du fonctionnement dans les grandes lignes, parce qu'il faut continuer à apporter cette légèreté, ce bonheur d'un spectacle, mais aussi d'avoir conscience que comme on peut aller faire acheter son pain chez son boulanger du quartier pour le faire continuer à vivre, et ben c'est pareil pour son festival. Voilà, c'est exactement le même principe. On décide d'aller découvrir et de passer un super moment, en fait, hein, aussi, et de participer à la réussite d'un festival qui a une grande renommée internationale. Et donc ça, c'est aussi une grande fierté pour la région, hein, et pour le département de la Sarthe.
0: Je suis bien d'accord avec vous.

0: bien sûr, hein, c'est le 19-22 août 2026 à Sablé-sur-Sarthe. Merci beaucoup. Est-ce que vous voulez rajouter quelque chose, Laure?
1: Ben, je voulais rajouter qu'effectivement, vous avez toutes les informations sur le site internet, des vidéos, des explications, un petit peu de... des concerts qui s'annoncent. Il y a la billetterie en ligne. Alors, c'est sûr que c'est au mois d'août, mais je ne vous cache pas que la billetterie est ouverte depuis le 20 avril et que ça fonctionne très bien. Donc, ça fonctionne vraiment très bien. Donc, j'invite les spectateurs qui se disent, bon, voilà, peut-être je vais venir voir, à prendre leur place pour qu'ils puissent encore pouvoir assister au concert, même si on a quand même des jauges assez importantes dans les lieux de Sablé ou aux alentours, ça se remplit quand même très très vite. Donc n'hésitez pas à nous rejoindre et on passera un super moment.
0: Très bien, merci beaucoup à vous Laure Barre, donc directrice de ce festival de Sablé, donc 19-22 août, et on vous souhaite beaucoup de monde évidemment pour cette année encore.
1: Merci beaucoup, merci à vous.
0: Au revoir.
1: Au revoir.

0: 8h35 sur Fréquence, Christophe Maé est tombé sous le charme. Il est, on va poursuivre hein, bien sûr cette matinale jusqu'à 9h, la dernière de cette semaine bien sûr, puisque demain c'est férié. Donc il y a les commémorations demain d'ailleurs, hein, n'oubliez pas, sur Cécile Guillaume et d'autres villes évidemment bien sûr. Que voulais-je dire ? On va écouter le Ciné-Sillé, donc c'est le film qui vous est proposé demain soir et dimanche à la salle Léon Bénardeau de Cécile Guillaume. C'est Police Flash 80. On écoute la capsule de Yoven.
1: Et bien bonjour à toutes et à tous, bienvenue dans Ciné-Sillé, la rubrique qui vous présente le film qui vous est proposé à la salle Léon Bénardeau de Cécile Guillaume. Et cette semaine, le film en projection, c'est Police Flash 80. Il a comme genre comédie, crime, dure 1h26. Ce film de Jean-Baptiste Sorel avec François Damiens, Audrey Lamy et Thomas Nogijol. Paris, années 80. Le trafic d'héroïne envahit la capitale. Un duo de flics à l'ancienne, Yvonne Kastendeutsch et Johnny Lansky, tient encore la baraque. Jusqu'à ce que ce dernier se fasse descendre. Pour faire tomber le réseau, Yvonne est propulsée à la tête d'une unité expérimentale, la Police Flash 80. Il va devoir désormais faire équipe avec des jeunes recrues aux méthodes modernes, loin de ses habitudes de mâle dominant, fan de Sardou et d'Andouillette. Et on écoute tout de suite la bande-annonce.
2: Police !
3: Police Flash 80. Ça va envoyer du pâté.
4: Excusez-moi, mais c'est quoi ce bordel ici, là ?
5: Guylaine Robles-Bernard.
3: Dans deux secondes, cocotte.
6: Le ministre m'a demandé de créer une brigade spéciale des meilleures îles de France. La Police Flash 80.
3: Oh non, pas plus, j'aime pas le nom.
5: Vous en étiez où de l'enquête sur le trafic d'héroïne ?
7: Tous mes dealers me disent que tu prends 20% de la recette.
5: Vous avez pas des procès-verbaux d'interrogatoire, des saisies ?
3: Oh, oh, on baisse le chauffage, Guilou, d'accord ?
5: Guylaine.
3: Il y a un patron, hein. Il y a un coq dans un poulailler, il n'y en a pas deux. Hein.
8: Cette jeunesse sombre toujours dans la délinquance.
9: C'est la jeunesse d'aujourd'hui.
8: T'as raison, on n'a pas eu cette fois-là.
10: L'ordi, arrête !
11: Dans 30 piges, il se passe quoi ? Les mecs vont organiser leur petit trafic peinard ? Vous mettez quoi, vous ?
3: Moi, si je m'écoute, c'est dans sa gueule, hein.
5: Non, non, non, non ! Mais vous en faites quoi, du code de déontologie ?
3: Je me torche avec.
5: Oula !
3: Elle n'est pas des témoins de Jéhovah, putain. Là, il est mort de chez mort.
12: Alors, le topo.
13: Juste une belle brûlure et un trou de balle.
14: Dans le front.
15: Police !
16: On va régler ça maintenant.
5: Mais quand tu veux, Yvon, quand tu veux. Je suis toujours bien débrouillé en corps à corps. Vous êtes en état d'arrestation.
17: Il est là !
3: On reprend l'enquête.
18: Non, mais faut que tu te soignes d'abord.
3: Sur 30 ans de terrain, je peux te dire que j'en ai vu d'autres.
18: Hein. Et c'est reparti.
1: Projection le vendredi 8 mai à 20h30 et le dimanche 10 mai à 18h. Je vous rappelle que ce film vous est proposé par Cine Culture et Cinambule pour un tarif unique de 5€ avec une carte de fidélité gratuite qui vous permet de bénéficier d'une place au bout de 10 entrées. Ce ciné-ciné se termine et je vous dis donc à la semaine prochaine.
0: Voilà, merci. Donc Yoven, notre service civique qui a terminé son service il y a quelques jours. Pour cette dernière capsule, voilà, je vais reprendre moi, hein, le ciné-sillé et l'agenda à partir de la semaine prochaine. Il est 8h38, on va poursuivre avec Maya, Je pleure aussi, extrait de son album Je pleure aussi, voilà, qui est sorti il y a quelques jours. Ancienne candidate hein, de la Starac Academy, qui n'a pas gagné bien sûr, mais qui est arrivée je crois 6-7e. Ben voilà, fait son petit bonhomme de chemin, hein, comme elle a le droit, comme toutes les autres. Et puis elle a son timbre de voix quand même qui est une signature vocale comme on dit assez particulière et des belles chansons voilà assez pétillantes un peu comme son personnage qu'elle est en tout cas donc Maya je pleure aussi on écoute ça tout de suite.

je pleure aussi, mais pas longtemps, promis. Voilà, c'est très bien. C'était l'album de la semaine, Maya. Donc, c'était l'album Je pleure aussi, et que c'est sorti il y a quelques jours. L'album de la semaine prochaine, je n'ai pas encore choisi, comme il n'y aura que trois matinales la semaine prochaine. Bon, je verrai ça ce week-end. En attendant, si on se faisait un petit The Police, Don't Stand So Close to Me, ça fait un bout de temps qu'on n'a pas écouté The Police. On se retrouve juste après avec le cover du jour.

Zipolis, Don't Stand So Close To Me sur Fréquence 6, 8h46. On va écouter maintenant le point sonneur de Lila, non pas de Serge Gainsbourg. C'est un cover de Serge Gainsbourg avec donc les croquants qu'on a écouté un peu toute la semaine sur ces covers.

Les croquants, voilà le point sonneur des Lilas, c'est le cover du jour, 8h49. Ça passe vite, ça passe vite. Plus que 11 minutes à être ensemble et on se retrouve lundi, et bien sûr, de 7h à 9h. Lundi, mardi, mercredi uniquement, à la semaine prochaine. On va écouter le premier remix, Basi versus Camilla Cabello, avec Beautiful. On se retrouve juste après pour le point sur la météo.

Voilà, c'était le premier remix Bazzi. Featuring Camila Cabello avec Beautiful, Beautiful, Beautiful. 8h53, on fait le point sur la météo. Les températures ce matin, entre 15 et 16 degrés en Sarthe. Les nuages s'en vont. Il y avait beaucoup de nuages ce matin, il y a eu un petit peu de pluie. Là, a priori, il va faire beau sur l'ensemble de la Sarthe. Déjà, les températures 15 et 16 degrés, donc entre le nord et le sud. Cet après-midi, il fera beau, mais avec un petit peu plus de nuages. Comment ça se fait que je suis sur le temps de vendredi, moi? Voilà, donc je me suis trompé. Entre 13 et 14 degrés, ça change pas beaucoup, voilà, quelques petits nuages ce matin, et 16 et 18 degrés pour demain, pour cet après-midi, je vais pas y arriver. Il fera beau aujourd'hui et demain, donc je l'ai dit, entre 15 et 16 degrés, ben, ça change pas beaucoup. Et l'après-midi, un peu plus de nuages, mais entre 19 et 21 degrés pour les températures pour ce week-end. Ça va être un peu moins drôle, samedi matin, le retour de la pluie sur l'ensemble de la région, hormis le sud Sarthe, hein, la Flèche, le Lude, Château du Loir et Ruillé sur Loire, les températures entre 16 et 17 degrés, sinon ce sera de la pluie, des averses faibles samedi après-midi. Par contre, là c'est de l'orage pour tout le monde, hormis le Lude, qui aura juste un ciel voilé, mais sinon ce sera de l'orage qui est prévu entre 19 et 21 degrés, avec des averses orageuses ou des averses faibles. Et dimanche matin, c'est la même chose, c'est de la pluie pour tout le monde, entre 16 et 17 degrés pour les températures, et l'après-midi on sera entre 17 et 19 degrés entre le nord et le sud, et il y aura le retour des orages, hormis pour Ruillé sur Loire, Saint-Calais et Vibray, donc entre 17 et 19 pour les températures. Et la semaine prochaine, on verra ça lundi, mais le temps est pas foufou. Lundi, c'est de la pluie toute la journée avec un petit peu d'orage en sud Sarthe, et mardi, de la pluie, des éclaircies, mais voilà, ce sera la tendance, hein. Ça s'améliorera à la fin de la semaine, mais on aura de la pluie lundi, mardi, mercredi sur l'ensemble de la région. On en reparlera lundi, bien sûr, on fera un point là-dessus. Il est 8h54 déjà. On va se quitter avec Space Oddity de David Bowie, pourquoi pas, tiens. 8h55 même, et puis on se retrouve donc lundi matin 7h-9h, donc il n'y aura que 3 matinales la semaine prochaine, voilà. Et puis portez-vous bien, et puis s'il pleut pas trop, allez vous balader, bien sûr, faites attention à vous. On se quitte en musique avec David Bowie, Space Oddity. Je vous souhaite un excellent presque week-end, hein, parce qu'on n'est pas en week-end encore, hein, mais presque, donc, et puis faites attention à vous, et n'oubliez pas les commémorations, c'est important, sur Sillé, Beaumont, voilà, les villes aux alentours, renseignez-vous près de votre commune, bien sûr, mais voilà, c'est important, le devoir de mémoire, évidemment. Allez, ciao, on se quitte avec David Bowie, Space Oddity, et puis on se retrouve lundi. Ciao, ciao.

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1: Bonjour à tous. Il est hors de question de lever les sanctions contre l'Iran tant que le détroit d'Ormuz est bloqué. Les mots ce matin du ministre français des Affaires étrangères Jean-Noël Barrot. Il s'exprime alors que la France vient d'envoyer son porte-avions Charles de Gaulle vers le Golfe. L'objectif, montrer qu'une coalition internationale est prête et capable de sécuriser le détroit d'Ormuz selon l'Élysée. En attendant, Donald Trump est de nouveau optimiste. Le président des États-Unis a jugé hier très possible un accord de paix avec l'Iran. Donald Trump qui a également de nouveau agité la menace de bombardement si les deux pays n'arrivaient pas à trouver un terrain d'entente. De son côté, le président iranien a dénoncé la trahison américaine lors de son entretien avec Emmanuel Macron. Il assure que Téhéran ne peut plus faire confiance aux États-Unis. Le bateau de croisière qui abrite un potentiel foyer d'antivirus a mis le cap sur Tenerife. Le navire est attendu ce week-end aux Canaries. Les passagers, eux, pourront débarquer dès lundi. Les occupants resteront à bord jusqu'à l'arrivée des avions qui les rapatrieront dans leur pays. La justice doit dire si oui ou non Dany Le Prince mérite un nouveau procès. Dès aujourd'hui, la cour de révision examine la requête de celui qu'on appelle le boucher de la Sarthe. Dany Le Prince a été condamné en 1997 à la réclusion à perpétuité pour le quadruple meurtre de son frère, sa belle-sœur et ses deux petites nièces. Il est sorti de prison après 18 ans passés derrière les barreaux. La décision de la cour de révision est attendue dans les prochains jours. Le lait infantile contaminé par la toxine céréulide n'est pas responsable de la mort d'un bébé à Angers. Il a été mis hors de cause, selon le procureur. Les dernières analyses ont en effet conclu à un décès par asphyxie. Une dernière expertise toxicologique est tout de même attendue dans ce dossier. Et puis on termine en football, car Paris bousculé, Paris sans briller, mais Paris héroïque. Le PSG se hisse pour la deuxième année de suite en finale de la Ligue des Champions, après son match nul un partout face au Bayern Munich en demi-finale retour hier soir. Les Parisiens affronteront Arsenal en finale le 30 mai prochain à Budapest. Excellente matinée à tous.
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1: Bonjour à toutes et à tous, bienvenue dans cet agenda qui fait le tour des événements à venir dans la semaine sur IE et ses environs. Commençons à Beaumont-sur-Sarthe le samedi 9 mai à 20h. Venez au moulin de Laurière pour une soirée hommage à John Coltrane, une figure du jazz. Cet hommage invite le public à un moment hors du temps, mêlant musique et atmosphère immersive. Au programme, un concert du Hatcha Quartet, formation dont l'univers musical s'inscrit dans l'héritage du saxophoniste américain, entre modernité et exploration sonore. Ce voyage s'accompagnera d'une visite du moulin à la bougie, offrant au public une découverte originale du lieu dans une ambiance intimiste. Vous trouverez sur place bar buvette, des places de stationnement gratuites. Pour toute information ou réservation, vous pouvez les contacter au 06 89 95 64 34. Au 06 89 95 64 34. Passons par Roissévassé le samedi 9 mai de 16h à 17h. Venez à la randonnée gourmande organisée par le comité d'animation. Le départ de la randonnée est à la salle multi-activité de Roissévassé. Le tarif est de 17€ pour les adultes et de 9€ pour les enfants de moins de 13 ans. Les places sont limitées et sur réservation. Vous pouvez les contacter par mail au comitéanimation.roissé@gmail.com. Sans accent, sans majuscule et sans espace, ou par téléphone au 06 52 51 96 95. Au 06 52 51 96 05. Le dimanche 10 mai, un vide-grenier est organisé par le comité de l'animation dans la rue principale de Roissévassé de 8h à 18h. Vous trouverez restauration et buvette sur place. Les véhicules seront interdits sur la rue. L'emplacement de votre stand est gratuit. Pour tout renseignement ou réservation, vous pouvez les joindre au 06 26 33 69 71. Au 06 26 33 69 71. Ou par mail au comitéanimation.roissé@gmail.com. Le tout également sans accent, sans majuscule et sans espace. Du côté de la Mayenne, passons par Évron. Le vendredi 8 mai, le CA Évron Roller organise une randonnée roller dans le centre-ville d'Évron de 15h à 18h. Le départ sera sur la place Pierre Mendès France pour un circuit d'environ 2 km. Casques et protections sont fortement conseillés pour votre sécurité. L'inscription se fait à 14h, l'entrée est gratuite et la participation de la randonnée est de 2€. Poursuivons avec les féodales à Clairbois. Dans le domaine de Clairbois, à Sainte-Suzanne-et-Cham, que vous soyez passionné d'histoire ou simplement à la recherche d'une journée amusante en famille ou entre amis, les féodales de Clairbois sont l'événement à ne pas manquer. Dans un décor unique autour du donjon de la Ménie, de la Ferté-Clairbois, vivez un moment hors du temps. Animation, campement, jeux équestres, scénettes vous feront découvrir la vie d'une ferme fortifiée du XIIIe siècle, avec également au programme de nombreuses démonstrations, calligraphie, armes, jeux médiévaux, lancers de haches, tissage, initiation à l'archerie médiévale, jardin médiéval, forge et plein d'autres animations sont prévues au cours de la journée. La journée est organisée par l'association La Ménie de la Ferté-Clairbois. La réservation se fait en ligne, vous pouvez les joindre au 07 50 90 64 40. Au 07 50 90 64 40. L'entrée est de 8€ pour les adultes et gratuite pour les enfants de moins de 12 ans. Le dimanche 10 mai de 15h à 16h30, venez au parcours Mémoire de Sainte-Suzanne. Cette visite propose une lecture sensible de la commune de Sainte-Suzanne à travers ses lieux de mémoire. Du dolmen des Herves, témoin des premières pratiques funéraires à la création du monument aux morts incarnant la mémoire des conflits contemporains. Le guide conférencier vous donnera les clés pour comprendre l'évolution des pratiques funéraires et du souvenir. Rendez-vous sur le parking du Dolmen des Herves. Des déplacements en voiture sont à prévoir entre le Dolmen des Herves et le cimetière de Sainte-Suzanne. Le tarif est de 5€ pour les adultes. Pour toute question, vous pouvez les appeler au 02 43 58 13 00. Au 02 43 58 13 00. 93 00. Finissons cet agenda avec quelques lotos. Un loto à Beaumont-sur-Sarthe organisé par le comité des fêtes de Doucel dans la salle des fêtes de Beaumont et animé par Ludo Animation. Ouverture des portes à 18h et début des jeux à 20h. Vous tenterez de remporter de nombreux lots comme des bons d'achat pouvant avoir une valeur de 80 à 800 euros. Vous pourrez participer à des parties de Loto Plus ainsi que des parties de loto avec consolante. Vous trouverez restauration et buvette sur place. L'entrée est gratuite mais vous pouvez réserver vos places au 07 80 28 80 93 au 07 80 28 80 93. Le même jour, un loto à Saint-Guillaume est organisé par l'association Génération Mouvement Mont-Saint-Jean et le comité des fêtes de Saint-Marc-du-Désert dans la salle Maurice Thermot. Le loto sera animé par Anthony. Ouverture des portes à 18h et début des jeux à 20h. Vous tenterez de remporter différents lots comme des cartes cadeaux pour avoir une valeur de 50 à 1000 euros. Vous pouvez également remporter des lots de viande, des corbeilles apéro ainsi que de nombreux autres lots. Vous pourrez participer à des parties spéciales et des parties de Loto Plus. C'est la fin de cet agenda. On se retrouve la semaine prochaine et d'ici là, portez-vous bien.
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1: Les belles et bonnes nouvelles de Saul, lues par Louis. Auditions. Dans une taverne bondée de civils et lieux d'incivilité, une

révélation du poteau rose pour avoir une place parmi ses contemporains, ma foi, fort fermé d'esprit pour des travestis en d'autres sur les planches. Bref, notre lady se prépare et finit par rentrer dans la salle, les sous la voyant de dessus, lui faisant machinalement une place, tandis qu'elle progressait vers la scène. À chaque marche montée avec ses souliers à dessouler les aveugles, le public fit taire les verres et chopines. Les premières notes de son violon firent bruiner la plénitude à travers la taverne. Mais toute bruine précède l'orage. Les notes s'accélérèrent tandis qu'au pied, le rythme simple se mut en tonnerre grondant. Les éclairs se mirent à frapper lorsque les cordes de son violon semblèrent se transmuter en métal, conduisant l'électricité jusque dans les planches de bois de la taverne. Malheureusement, la pauvre taverne est loin des hauts tours de la ville. Alors, quand la foudre frappe le bois, celui-ci s'enflamme. C'est donc ainsi que le feu fut mis à la taverne, les insuivis brûlant de danse convulsive avec les plus civilisés, comme dans une mélasse de chaleur humaine maintenue à température par la musique de Lady Zaza. Et encore, elle ne s'était pas mise à chanter. Une fois le son de sa voix accompagnant sa chaleur instrumentale, c'est toute la taverne qui se trouve comme envoûtée. Nul ne se souvient de ce qu'elle a dit, ni même de ce qu'elle a joué, mais tous en gardent un souvenir gravé au fer rouge. Même les rares qui n'étaient pas encore sous se trouveront le lendemain aux aurores avec une gueule de bois de tous les dieux. En parlant de Lady Zaza, tous ceux l'ayant entendu, la place en tant qu'envoyé de Dionysos, voire champion de celui-ci, ne volant sur leur pauvre terre mortelle seulement le soir pour les nimber d'ivresse musicale avant de repartir dans ses appartements près des dieux. Les autres, ignorant toute sa superbe, soit l'ignorent en prenant ses fans pour des fanatiques, soit refuse de se joindre à ces festivités de peur de se faire happer leur goût musical. Bref, la représentation se passa pour le mieux, le feu continuant de brûler malgré le départ de notre lady aux heures les plus avancées de la nuit. La nuit fut courte, et notre lady, maintenant redevenue monsieur, se leva aux aurores. Il fit sa toilette et se posa devant le miroir de son humble bâtisse, dans le quartier pauvre. Chaque soir, c'est la même chose, le tavernier est toujours trop saoul pour lui payer le sou à la fin de la scène. Puis ensuite, oublie ce qui s'est passé ce soir-là, excepté que ce fut une splendide soirée. Mais ce n'est pas réellement ce qui préoccupe notre Zaza. Il se pourra même que ce désagrément ne l'ait jamais préoccupé. Ce qui le stresse ce matin, c'est plutôt l'audition qu'il a de prévu avec les officiants au théâtre, composé d'un certain maître Posla, réputé être très exigeant et ne laissant passer que les meilleurs. On entend même dire de lui que si le théâtre de la ville est aussi reconnu et prestigieux, c'est grâce à ses soirs sans faille dans l'accueil de nouvelles têtes dans la troupe. Bref, quoi qu'il en soit, notre Zaza se remit une dernière fois à potasser ce qu'il devrait présenter devant Posla. Le soleil ayant passé son zénith, Zaza se dirigea doucement, mais pas tranquillement, vers le théâtre. Ses pas étant millimétrés sur le rythme de sa présentation future, tandis que les notes se jouaient en boucle dans sa tête. Une fois rentré dans le théâtre, il se retrouva derrière une file d'attente qui avançait au rythme des « Suivants !» jetés par la voix de Maître Posla. La file avançait plutôt vite, avec seulement une petite minute par candidat, ce qui surprit notre Zaza, s'attendant à avoir bien plus d'une minute de présentation. Alors il se mit à réfléchir, quelle partie couper, où fusionner et comment, accélérer ici, non, suivant. Zaza prit donc place sur les planches, Maître Posla se tenant dans l'un des sièges de la salle. Je t'écoute. Zaza se mit donc à jouer les premières notes, comme il avait pu le faire des milliers de fois. Il commença à convoquer la foudre et l'éclair, en laissant planer l'odeur de poudre et le tonnerre, se préparant à enflammer la salle comme à son habitude. C'est à ce moment-là qu'il se rendit compte d'un hic. Au milieu de la salle, autour de ce maître poste-là, un froid polaire rayonne, un froid à geler l'enfer. Un combat s'engagea donc entre ces chaleurs humaines et cette froideur solitaire. À chaque explosion de chaleur de notre Zaza, ce maître poste-là le contrait d'un simple revers de main, par sa simple et puissante solitude. Ce combat dura en réalité plusieurs minutes, et les autres venus pour une audition commencèrent à trouver la file d'attente longue. Il semblerait donc que ce maître Posla prenait d'une manière ou d'une autre un certain plaisir à cette lutte. Quoi qu'il en soit, maître Posla refusa à notre Zaza l'accès au théâtre, en arguant que ce qu'il a présenté là n'est absolument pas correspondant à l'âme de ce théâtre. Et qui plus est, ce qu'il a montré n'était pas satisfaisant, sans doute dû au trac. Notre Zaza se prit ce refus de plein fouet et sortit du théâtre le poing serré. On revit ce Zaza encapuchonné la nuit suivante, un rouleau de peinture à la main.

0: on ne découvrit que au petit matin ce qui avait été peint, et tout ce que l'on peut dire, c'est que ce n'est peut-être pas très glorieux pour le théâtre, ainsi que pour Maître Posla. Mais notre Zaza eut la bonne idée de signer sa colère. Il se fit donc arrêter par la milice, et nul ne sait maintenant ce qu'il est advenu de cette somptueuse Lady Zaza.
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1: Et bien bonjour à toutes et à tous, bienvenue dans Ciné-Cié, la rubrique qui vous présente le film qui vous est proposé à la salle Léon Bénardo de Ciel Guillaume. Et cette semaine, le film en projection, c'est Police Flash 80. Il a comme genre comédie, crime, dure 1h26, ce film de Jean-Baptiste Sorel avec François Damiens et Audrey Lamy, Paris, années 80. Le trafic d'héroïne envahit la capitale. Un duo de flics à l'ancienne, Yvonne Kastendeutsch et Johnny Lansky, tient encore la baraque. Jusqu'à ce que ce dernier se fasse descendre. Pour faire tomber le réseau, Yvonne est propulsée à la tête d'une unité expérimentale, la Police Flash 80. Il va devoir désormais faire équipe avec des jeunes recrues aux méthodes modernes, loin de ses habitudes de mâle dominant, fan de Sardou et d'Andouillette. Et on écoute tout de suite la bande-annonce.
2: Police !
3: Police Flash 80. Ça va envoyer du pâté.
4: Excusez-moi, mais c'est quoi ce bordel ici, là ?
5: Dylan Roble-Bernard.
4: Dans deux secondes, cocotte.
6: Le ministre m'a demandé de créer une brigade spéciale des meilleures îles de France, la Police Flash 80.
4: Oh non, pas plus, j'aime pas le nom.
5: Vous en étiez où de l'enquête sur le trafic d'héroïne ?
7: Tous mes dealers me disent que tu prends 20% de la recette.
5: Vous avez pas des procès-verbaux d'interrogatoire, des saisies ?
4: Oh oh, on baisse le chauffage, Guilou, d'accord ?
5: Dylan.
4: Y a un patron, hein. Y a un coq dans un poulailler, y'en a pas deux.
8: Cette jeunesse sombre toujours dans la délinquance.
9: C'est la jeunesse d'aujourd'hui.
8: T'as raison, non, on n'a pas eu cette chose.
10: Lordis, arrête !
11: Dans 30 piges, il se passe quoi ? Les mecs vont organiser leur petit trafic peinard ? Vous mettez quoi, vous ?
12: Moi, si je m'écoute, c'est dans sa gueule, hein.
5: Non, non, non, non. Mais vous en faites quoi du code de déontologie ?
12: Je me torche avec.
5: Oula. Police !
12: Elle est pas des témoins de Jéhovah, putain. Là, il est mort de chez mort.
4: Alors, le topo.
13: Juste une belle brûlure et un trou de balle dans le front.
14: Police ! On va régler ça maintenant.
5: Mais quand tu veux, Yvon, quand tu veux. Je suis toujours bien débrouillé en corps à corps. Vous êtes en état d'arrestation.
15: Il est là ! J'allais !
12: On reprend l'enquête.
14: Mais non, mais faut que tu te soignes d'abord.
12: Sur 30 ans de terrain, je peux te dire que j'en ai vu d'autres.
14: Hein. Et c'est reparti.
1: Projection le vendredi 8 mai à 20h30 et le dimanche 10 mai à 18h. Je vous rappelle que ce film vous est proposé par Ciné Culture et Cinéambule pour un tarif unique de 5€ avec une carte de fidélité gratuite qui vous permet de bénéficier d'une place au bout de 10 entrées. Ce ciné-ciné se termine et je vous dis donc à la semaine prochaine.
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2: Bonjour à tous. Il demande l'annulation de sa condamnation. Dany Le Prince devant la justice aujourd'hui pour l'examen de sa requête en révision. Condamné à la perpétuité dans les années 90 et libéré en 2012, il clame son innocence depuis plus de 30 ans et demande un nouveau procès pour l'innocenté. Dany Le Prince a toujours nié le quadruple meurtre dont on l'accuse. Quatre membres de sa famille retrouvés morts à l'arme blanche. L'annulation de sa condamnation rentrerait dans les annales. Une telle décision est rarissime. L'enquête se poursuit dans l'Aisne après le meurtre d'une adolescente de 14 ans hier à Fère en Tardenois, victime de coups de couteau. Après plusieurs heures de recherche, un homme de 23 ans a été interpellé à Soissons et placé en garde à vue. Il pourrait s'agir de son ancien petit ami. L'accueil des élèves est bien assuré aujourd'hui au collège, mais selon des modalités adaptées. Les 5 Français à bord du navire foyer d'antivirus se portent bien. C'est ce qu'indique le ministre des Affaires étrangères Jean-Noël Barrot. Ils sont toujours sur le navire au large du Cap-Vert. Leur rapatriement est étudié. L'un de ces Français est cas contact d'une personne malade. Le bateau doit arriver aux Canaries samedi. Le syndicat des distributeurs indépendants va saisir l'autorité de la concurrence. Il estime que le réseau Total propose des prix de carburant que personne d'autre ne peut pratiquer. Le syndicat, qui représente des stations-services indépendantes, voit dans le plafonnement des prix une pratique prédatrice. En avril, les indépendants ont vu une baisse de leur volume de vente allant de 20 à 30%. Le conflit au Moyen-Orient, le Charles de Gaulle est en mer Rouge, un signal de la capacité du porte-avions français à agir pour la reprise de la circulation dans le détroit d'Ormuz. C'est ce qu'indique la ministre déléguée aux armées, Alice Ruffo. En parallèle, Donald Trump est optimiste sur un possible accord avec l'Iran. Et puis en foot, après le PSG en Ligue des Champions, un deuxième club français se qualifiera-t-il pour une finale européenne? Strasbourg joue ce soir sa demi-finale retour de Ligue Conférence face au Rayo Vallecano. À l'aller en Espagne, les Strasbourgeois s'étaient inclinés 1-0. Coup d'envoi 21h. Voilà pour l'essentiel de l'actualité. Excellent après-midi.
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2: Bonjour à toutes et à tous, nous sommes Mathilde et Bao et nous avons le plaisir de vous présenter sur Fréquence Sillée avec la mission locale Sarthe Nord, une émission d'échange avec deux maires.
3: Vous le savez, les élections municipales se sont déroulées il y a peu de temps et maintenant les maires se sont installés avec leur conseil municipal.
2: Nous recevons et remercions pour leur présence Frédéric Beauchef, maire de Mamers, et Léopold de Monceau, maire de Saint-Longy, également représentant de la communauté de communes du Maine Saônois au conseil d'administration de la mission locale où nous sommes actuellement.
3: C'est pour nous la première fois que nous intervenons en radio. Cette émission Jeunes et Mères ondes partagées associe également autour de la table Margot, Loïs, Jiwel et Inès. Messieurs les maires, je vous propose de les laisser se présenter.
4: Je suis Jiwel, j'habite à Saint-Rémy-du-Val, j'ai 17 ans, j'aime l'informatique et je suis attiré par les métiers dans le domaine de la programmation.
5: Je m'appelle Inès, j'ai 21 ans, j'habite à Mamers, j'aime le dessin et tout ce qui se ramène à l'art et j'aimerais en faire un métier.
6: Je m'appelle Margot, j'habite à Mamers, j'ai 17 ans, j'aime le dessin, j'aime pas le retard et je suis attirée par le métier de l'armée de terre.
7: Je suis Mathilde, j'ai 20 ans, j'aime le football, je n'aime pas la pression et je suis attirée par les métiers dans le domaine de la vente.
8: Et moi je suis Bao, j'habite à Mamers, j'ai 20 ans, j'aime la musique et je suis attirée par les métiers dans le domaine de la composition de la musique. Je vous propose, messieurs Beauchef et Monceau, de vous présenter et de nous préciser les fonctions publiques que vous occupez. Monsieur Monceau.
9: Bonjour. Alors, je suis maire de Saint-Longy, commune de 510 habitants, tout près de Mamers. Et je suis aussi vice-président de la communauté de communes en charge du développement économique et numérique.
10: Bonjour, et bien pour une première, vous vous débrouillez super bien. On a l'impression que vous l'avez fait depuis très longtemps. Frédéric Beauchef, j'ai 53 ans, je suis marié, papa d'une petite fille, et je suis maire depuis 2014, maire mais aussi président de la communauté de communes, qui regroupe 51 communes, et puis j'ai une autre casquette, puisque je suis également conseiller départemental et vice-président du département de la Sarthe.
3: Quel a été votre parcours d'études et d'emploi? Pourquoi avoir choisi de devenir le maire?
10: Ok, alors bon, parcours d'études. Donc, collège à Sablé, dans le sud de Sarthe, lycée à Sablé également, puis après je suis allé à l'université faire des études de droit à Angers jusqu'à la maîtrise, et puis j'ai fait un troisième cycle de droit des collectivités locales à Toulon, dans le sud de la France. Après j'ai fait mon service militaire, puis j'ai commencé à travailler au sein des collectivités locales, et j'ai eu un passé professionnel aussi auprès de députés et de sénateurs. J'ai été assistant parlementaire. Et après, aujourd'hui, je suis élu à temps plein, puisque à la fois, vous l'avez compris, la mairie, la communauté de communes et le département, ça me donne beaucoup d'activités.
9: Alors moi, j'ai un parcours, alors je suis retraité actuellement, mais j'ai un parcours professionnel un peu divers, puisque j'ai commencé par une formation dans le domaine de la mécanique, plus particulièrement, et de l'industrie, où j'ai été responsable d'ateliers prototypes dans une entreprise du sud de Sarthe, qui fait de la carrosserie industrielle, pour ensuite rejoindre l'enseignement, qui j'ai toujours eu la passion de transmettre un petit peu ce que je savais faire, d'abord dans l'enseignement avec des élèves, puis formateur des enseignants, et directeur d'un centre de ressources pour l'innovation pédagogique, où je faisais justement, on allait promouvoir la web radio dans les établissements scolaires, entre autres activités.
5: Quand vous aviez 20 ans, notre âge, que faisiez-vous? Comment viviez-vous et que rêviez-vous de faire plus tard, monsieur Monceau, s'il vous plaît?
9: Alors ça, c'est une question compliquée, vraiment compliquée. Alors, comme vous, on avait plein de rêves. Je pense que la situation était sans doute plus simple. On avait moins de possibilités, mais donc moins de choix, et c'était sans doute plus simple. Mais on avait, comme vous, des rêves de musique, de sport, de... Et on vivait, alors moi je vivais dans un milieu rural, donc relativement simple. On rêvait surtout d'avoir son permis pour pouvoir voyager, pour pouvoir sortir, se déplacer plus facilement.
10: Moi je te rejoins, une carrière militaire ça m'aurait plu. Quand j'étais, peut-être avant d'avoir 20 ans, puis à 20 ans j'étais à l'université, donc je faisais du droit et j'ai poursuivi mes études pour faire ce que je voulais faire, à savoir être juriste. Et donc pour l'instant, je suis plutôt satisfait de ce parcours-là, parce qu'en fait j'ai réussi, en faisant mes études, à pouvoir avoir un domaine d'activité qui correspond à ma formation. Mais c'est vrai que À 20 ans, j'avais déjà fait le choix de mon orientation pour être dans une faculté de droit.
7: Quel est, dans les grandes lignes, le rôle d'un maire, monsieur Beauchef?
10: Alors, les grandes lignes, le rôle d'un maire, c'est hyper vaste. Et puis, les communes, elles sont aussi variées que les 36 000 communes qui existent ou nos 51 communes. C'est pas tout à fait la même chose quand on est maire d'une petite commune, d'une commune moyenne, d'une commune où il y a une école, d'une commune où il y a des commerces ou d'une ville comme Mamers. Mais c'est un rôle extrêmement passionnant, qui est enrichissant parce qu'on est au contact de la population. C'est d'abord ça. C'est représenter les habitants, c'est pouvoir faire remonter leurs attentes, répondre dans la mesure du possible. Et puis, on a la chance ici, à Mamers, d'avoir des entreprises, des partenaires, des associations, un hôpital. Il y a beaucoup, beaucoup de choses à faire. Donc, le rôle, il est hyper varié. Mais c'est d'abord, pour résumer, être à l'écoute des habitants, mobiliser les moyens financiers que l'on a pour pouvoir rendre la ville belle, la ville agréable, développer les choses. Et puis, au final, on a aussi à la défendre toujours parce que on a des partenaires, que ce soit le département, la région, l'État, aller rechercher des financements, monter des projets. Bref, c'est beaucoup, beaucoup de choses, mais je suis à votre disposition pour les préciser si vous avez des questions après.
9: Alors, le rôle de maire, alors dans une petite commune de 500 habitants, c'est très différent. C'est très différent parce qu'on est un peu le couteau suisse, en fin de compte, de la commune, puisqu'on est amené non seulement à gérer la commune et dans toute sa dimension, parce qu'on n'a pas de services, on a très peu de services techniques, on a quelques employés, mais donc on est amené aussi à faire beaucoup de choses et à connaître tous les domaines, enfin à explorer tous les domaines, parce qu'on n'a pas la prétention de tout connaître. Mais c'est aussi travailler en partenariat avec les autres communes des environs, et particulièrement la communauté de communes, etc., où on a des lieux d'échange, des lieux de partage. Si on est une petite commune, on est aussi dans les 51 communes, et avec les collègues, on a beaucoup d'échanges, etc. Mais c'est vraiment, comme le disait Frédéric Beauchef, c'est vraiment être à l'écoute des gens, essayer de porter des idées. On a des envies, essayer d'améliorer la situation des gens, les écouter et puis agir.
7: En quoi ça sert de voter? Le point de vue des électeurs sera-t-il pris en compte après les élections?
10: Oui, toujours, hein, parce qu'on a la chance, que ce soit à Saint-Longy ou à Mamers, d'être au contact direct avec les habitants. C'est-à-dire qu'on ne peut pas se permettre de tout promettre et puis au bout de 6 ans de se dire on verra bien ce qui se passe. Non, on est tout à l'heure, avant de venir, j'ai croisé une personne qui m'a parlé d'un sujet qu'elle avait dans son quartier et quotidiennement, on est l'avantage, hein, c'est vrai qu'on vit là où on habite, où on travaille, enfin où on a nos responsabilités électives et c'est vrai qu'on est tout le temps rappelé à l'ordre et puis au final, c'est ce qui nous est arrivé à Léopold et à moi, on se représente aux élections. Et quand on se représente aux élections, on voit aussi le résultat, à savoir que les gens votent, les habitants votent, est-ce qu'ils sont satisfaits du bilan, est-ce qu'ils ont envie de recontinuer. Et ça, c'est aussi un élément extrêmement important parce que les gens nous font confiance, les électeurs nous ont fait confiance. C'est pas un blanc-seing, hein, parce que pendant 6 ans, on nous rappelle à l'ordre et puis on est constamment, c'est ce que je vous disais, hein, constamment face à nos responsabilités. Et puis, quand il y a l'élection, on se rend compte, est-ce qu'ils ont été satisfaits ou pas, et est-ce qu'ils veulent continuer.
9: Il faut savoir que nous, on porte des idées, on porte des projets, des envies, ce qu'on pense pouvoir améliorer dans la vie quotidienne. Mais après, ce sont les électeurs qui décident. Nous, on ne fait que proposer, et ce sont les électeurs qui décident, pour peu qu'ils se déplacent et qu'ils viennent mettre un bulletin dans l'urne le jour de l'élection.
5: Quel est votre projet principal pour votre commune et pourquoi, monsieur Monceau, s'il vous plaît?
9: Alors, le projet principal pour nous, là, après avoir développé un Fab Lab sur le territoire, enfin au service du territoire, là, dans la nouvelle mandature, le projet principal, c'est de construire une résidence autonomie pour les personnes âgées. Et surtout l'intégrer dans un projet plus global, en partenariat avec la ville de Mamers, évidemment, puisqu'on est, on se touche et ce sera vraiment à proximité de la ville de Mamers. Donc, pour le mieux vivre, je dirais, juste après la retraite, quand on est encore valide, etc., pour avoir des logements, etc., adaptés pour toutes ces personnes.
10: Alors, il y a plein de projets, parce que, comme on le disait tout à l'heure, pour les habitants, c'est aussi important de réparer le trottoir, de refaire la route, mais c'est vrai que si on parle des projets emblématiques, il y a tout ce qui touche la santé et tout ce qui touche l'emploi. La santé, c'est extrêmement important. C'est d'ailleurs pas une compétence qui est une compétence de la commune, c'est une compétence de l'intercommunalité. C'est pour ça qu'on s'est réunis à 51 pour faire venir des médecins, garder des dentistes, pour agir pour l'hôpital, se battre pour obtenir un scanner, par exemple. Et puis l'emploi, c'est aussi, ça vous concerne directement parce qu'on a envie de pouvoir vivre et travailler ici dans nos bassins d'emploi, d'avoir des entreprises, conforter celles qui existent, en faire venir de nouvelles et puis être attentif aux demandes évidemment de l'activité économique. J'oublie pas les commerçants et les artisans, ça c'est essentiel pour avoir de la vie locale et avoir du bien vivre ensemble.
8: On a l'impression que Mamers et peut-être d'autres communes appartiennent entre guillemets aux seniors. Qu'en pensez-vous, Monsieur Beauchef ?
10: Ah, ça c'est une question importante parce qu'on en a difficilement conscience, mais on est en plein crash démographique. Il faut savoir qu'aujourd'hui, il n'y a jamais eu aussi peu de naissances dans notre pays depuis 1945, que depuis l'année dernière, il y a plus de décès que de nouvelles personnes dans notre pays. Donc c'est quelque chose qui va aller en s'accentuant. Faut s'habituer à vivre avec. Vous, les jeunes, et puis ceux qui vont venir après, vous allez être une espèce protégée, une denrée rare, parce qu'il y en aura de moins en moins. Et c'est vrai que des secteurs comme les nôtres sont des secteurs où il y a beaucoup de personnes âgées. Ça peut être une chance, ça peut être une chance aussi parce que c'est bien quand on peut, par exemple, compter sur les grands-parents pour des tas de choses, pour les petits-enfants, c'est bien aussi pour l'économie. Mais l'économie, elle va changer aussi. Les besoins, ils vont changer. Ça a des enjeux aussi pour nous en termes de maintien à domicile pour les personnes âgées, en termes de soins. C'est pas la même chose, mais c'est vrai qu'on est dans un pays vieillissant. Il faut le savoir et ça va s'accentuer.
9: Mais c'est pas pour autant qu'on va délaisser les jeunes. Et c'est l'harmonie entre les personnes plus âgées, les gens qui sont actifs et les jeunes qu'on fait société. C'est vraiment là, c'est dans le lien. Mais effectivement, on va avoir une population qui vieillit. C'est ce que je vous parlais du projet de résidence senior, parce qu'on a besoin de résidences adaptées pour ces personnes. Mais il faut vraiment créer une harmonie avec les jeunes. On a un lycée qui sera juste à côté, il faut le faire vivre avec. Il faut que tout ce monde travaille ensemble et vive ensemble.
8: Est-ce que vous pensez que les gens s'intéressent assez à la vie municipale ? Personnellement, j'y suis depuis un an dans la communauté de Mamers et je me sens très peu concernée.
10: Alors là, ça nous interpelle directement parce que ça interroge comment nous, les élus, on peut mieux s'adresser aux plus jeunes. Et ça, c'est important. Oui. C'est ce que Léopold disait. C'est pas parce que le pays vieillit, et ça, c'est une donnée brute, qu'il ne faut pas être au contraire extrêmement attentif aux demandes des jeunes. Et on est très preneurs, nous, de vos idées, de votre manière de penser, de ce qu'on pourrait améliorer. Il ne faut absolument pas qu'il y ait de coupure entre les générations. Et c'est vrai que c'est quelque chose qui est... On le voit au moment des élections, d'ailleurs. La participation, le vote, c'est plus des personnes qui sont plutôt âgées que les jeunes. Et ça, c'est quelque chose qui nous interpelle, parce que si on veut que demain, on prenne les bonnes décisions pour l'avenir de la jeunesse, il faut vraiment que vous soyez impliqués. On a essayé de faire des choses. Peut-être ceux qui étaient à Mamers ou dans nos écoles connaissent le passeport du civisme, les conseils municipaux des jeunes, la capacité qu'on a à pouvoir essayer d'embarquer tout le monde. Mais visiblement, le message des élus ou le message public vis-à-vis de la jeunesse embraye mal. Donc on est preneurs, vous, de votre implication et de vos bonnes idées.
9: On a besoin de vous. Mais venez vers nous aussi. On est vraiment à votre écoute, contrairement à ce qu'on peut penser. Vraiment, on est, enfin, aussi bien Frédéric que moi, enfin, tous les élus, on est vraiment à votre écoute. Mais venez nous voir. On organise des choses et on ne vous voit pas. Et c'est pas parce qu'on n'écoute pas la même musique qu'on ne peut pas s'entendre. Et il faut vraiment aussi vous faire l'effort de venir vers nous pour nous rencontrer et nous faire part de vos envies. Parce qu'on est convaincus. Et l'avenir, c'est vous, de toute façon, hein. Parce que là, la place où on est, nous, dans quelques temps, ce sera vous. Là. Et ça vient beaucoup plus vite qu'on imagine.
7: Le McDo où les jeunes aiment aller est loin. C'est un exemple. Est-ce qu'une navette pour aller sur les commerces extérieurs ne serait pas utile ? Peut-il y avoir des services pour apporter à domicile, par exemple, des repas ou des courses pour les personnes ne pouvant pas se déplacer ? Comment voyez-vous les problèmes de mobilité des jeunes et des personnes à mobilité réduite comme les anciens ? Monsieur Monceau.
9: Alors, les problèmes de déplacement, alors, on y travaille ensemble, là, puisqu'on est deux communes côte à côte, sur les mobilités douces, entre autres, parce qu'il n'y a pas que les bus, etc. On peut se déplacer avec des vélos électriques, avec des navettes, etc. C'est un sujet pour vous, pour toute étrange de la population. qui est compliqué parce que ça oblige à travailler sur les infrastructures, à travailler ensemble, c'est ce qu'on fait en bonne intelligence, je crois, chacun dans nos intérêts. Nous, quand on fait notre résidence senior, on va avoir besoin que les gens puissent venir dans le centre de Mamers. Comment on va le réfléchir, parce qu'ils n'ont pas forcément, et on n'a pas forcément besoin d'une voiture, etc. Donc, on essaie d'y répondre un petit peu. Il y a eu des infrastructures de fait il n'y a pas très longtemps. C'est un travail quotidien, une réflexion permanente, mais on est aussi preneur d'idées.
10: Alors, je vais vous décevoir un petit peu parce que l'émission est enregistrée, mais en fait, à l'heure qu'il est, là, dans 2 minutes, je vais partir et je vais rejoindre, je l'ai promis, ma fille au McDo, justement. Je me suis battu pendant près de 10 ans pour qu'il y ait un McDo ici à Mamers parce qu'il était, figurez-vous, encore plus loin. Il fallait aller à Arsenay, il fallait aller à Ferté, il fallait aller à Mortagne ou au Mans pour avoir accès à un McDo. Et c'est important pour nous de l'avoir. C'est quelque chose qui plaît aux plus jeunes, mais aussi aux plus grands. Et puis, obligatoirement, si on l'avait mis, d'ailleurs c'est un projet privé, hein, ils choisissent l'endroit où ils s'installent, mais si on l'avait mis à côté du lycée, je pense que j'aurais eu des problèmes avec la restauration scolaire, parce que il y aurait eu un taux de fuite important. C'est vrai qu'il faut faire toujours attention, le McDo c'est bien, la preuve, j'y vais, et puis j'y vais avec plaisir, on peut pas y aller tout le temps et tous les jours, il faut faire attention aussi à son alimentation, et figurez-vous qu'il y a eu quand même un certain nombre de critiques à ce moment-là. Moi je le sais, hein, puisque on parlait tout à l'heure de l'implication de la jeunesse, c'est important aussi dans les conseils municipaux d'avoir des représentants de tous les âges, y compris des parents qui ont des enfants qui peuvent avoir 10 ans ou 20 ans, mais qui connaissent aussi par le biais de leurs enfants les vraies demandes. Et c'est vrai que de pouvoir avoir accès à un McDo, ça a été une demande hyper importante pour la jeunesse. Moi, je suis très heureux qu'il soit ouvert. Là où il est, ça ne me dérange pas, parce qu'en même temps, d'une certaine manière, mais paradoxalement, ça peut être un frein pour ne pas y aller tous les jours. Et puis, c'est pas plus mal d'y aller aussi avec les parents, plutôt que d'y aller en solo. Il y a aussi une offre de restauration au centre-ville, une offre de restauration qui est le même de la restauration rapide, que ce soit en kebab ou le Mamers Food qui est ouvert. Enfin bref, il y a beaucoup de choses en restauration rapide. Et puis, pour les plus âgés, il y a beaucoup de restaurants. On a cette chance ici à Mamers. Après, sur les modes de déplacement, il faut toujours être extrêmement prudent sur le coût que ça peut avoir. Parce que vous parlez de navette, mais derrière, c'est financé, et c'est financé par le contribuable. Et ça, c'est des choses qui coûtent extrêmement cher et sur lesquelles les budgets communaux à mon avis, sont insuffisants, sauf à augmenter les impôts. Alors vous pourrez me dire, vous, les impôts, c'est pas encore votre sujet, mais je peux vous garantir, pour que les contribuables, la question des impôts, elle est hyper sensible.
6: On sent même à Mamers, sans citer le quartier, qu'il y a des zones hostiles, des quartiers avec des sentiments d'insécurité. Qu'en pensez-vous? Y a-t-il de l'insécurité? Est-ce que vous pensez qu'on accuse trop les jeunes?
10: Ah ben moi, j'accuse pas du tout les jeunes parce que j'ai des rapports étroits avec la gendarmerie et je peux vous garantir que les faits de délinquance, parce qu'ils existent, il faut pas se leurrer, les faits de délinquance, ils sont pas principalement du fait des jeunes. Faut casser cette idée-là, ça n'a aucun rapport. Il y a des faits de délinquance, mais rassurez-vous, on n'est pas... je voyais hier, je sais pas à quel moment l'émission va être diffusée, mais un certain nombre de véhicules brûlés dans d'autres communes pas très éloignées de Mamers, c'est pas le cas. On a de la petite délinquance, on a aussi et quelque chose qui est plus diffus et qui est extrêmement inquiétant, c'est la diffusion de la drogue. C'est quelque chose, c'est un message que je voulais faire passer aussi, parce que plus que de la délinquance de voie publique qui peut arriver, ce qu'on peut constater, c'est malheureusement des violences intrafamiliales dans le cadre familial, avec des violences faites aux femmes ou aux enfants. Et ça, c'est quelque chose qui nous mobilise et qui mobilise la gendarmerie. Et puis aussi une diffusion, une banalisation de l'usage de la drogue, alors que c'est un vrai fléau. C'est là-dessus qu'on se bat, évidemment. Sur la délinquance de voie publique ou sur les agressions, on est plutôt à l'abri dans une commune ou dans nos communes rurales par rapport à d'autres grandes villes. C'est pas Chicago ici, mais il faut être extrêmement vigilant, puis avoir une stratégie, à la fois pour dénoncer ce qui va mal, pour pouvoir prévenir, par exemple, mettre des caméras sur la voie publique, et puis il n'y a pas un quartier qui est plus exposé qu'un autre à Mamers. On a la chance, tous les quartiers sont à 5 minutes du centre-ville. On est une ville qui vit plutôt en harmonie.
9: Alors sur Saint-Longis, on est une commune plutôt de retraités où c'est beaucoup plus calme, mais on a aussi des problèmes de conflits entre voisinage, en fin de compte des choses comme ça, qui sont aussi très souvent complexes à régler, et c'est des problèmes de proximité, et on a aussi des problèmes de diffusion de drogue. On a été aussi à un endroit où il y avait du commerce de drogue, et ben, on essaie au quotidien d'être présent pour essayer de limiter au maximum.
10: Alors comme je vous le disais, je vais être obligé de vous quitter. Je suis désolé, merci beaucoup de cette invitation.
8: Merci
10: à vous. Je vous laisse avec Léopold et puis je serai très très heureux de pouvoir réécouter l'émission, évidemment, sur Fréquencier, et puis de vous rencontrer à nouveau, vous et vos camarades, pour qu'on puisse évoquer les sujets qui vous tiennent à cœur, les souhaits que vous avez pour les aménagements dans la ville. Je pense par exemple quand on a créé un city park ou quand on a créé des endroits où on peut avoir des lieux de loisirs et de jeux pour les plus jeunes. On est preneur de vos bonnes idées. Merci encore de cette belle initiative et merci à la mission locale.
8: Merci à vous.
5: Les jeunes des communes rurales partent faire des études ailleurs et aussi parce que les offres d'emploi ne suffisent pas. Pour vos communes, comment voyez-vous ce problème ?
9: Alors, c'est un vrai problème et entre autres qui est très, très visible quand on voit les clubs sportifs. On a des jeunes qui sont dans les clubs sportifs un petit peu partout et puis arrive un moment, ils partent faire des études à l'extérieur et ils disparaissent du tissu local, quoi. Et c'est vrai que quand on a fait des études ailleurs, on a souvent vu des grandes villes, etc. Et on n'a pas forcément envie de revenir dans le milieu rural. Sauf si on a vraiment un attrait pour la nature, etc. Ici, sur le territoire, on essaie, alors avec toutes les difficultés, hein, mais de territoire au niveau national, mais c'est vrai aussi, particulièrement vrai dans le Nord-Sarthe, on a un problème d'emploi. Mais vous êtes bien au courant, vous savez ce qu'il en est. Je pense qu'on essaie de se mobiliser au maximum pour que les entreprises restent présentes et on en ouvrir de nouvelles, mais c'est pas simple, c'est de l'économie générale, et on a un vrai problème, c'est notre réseau, notre emplacement, entre guillemets, au niveau national. On est entre des grandes villes qui sont très attractives, et nous, en termes de réseau routier, etc., c'est un vrai problème. On n'a pas de train qui vient ici, et donc c'est plus difficile de faire venir des entreprises sur le territoire. Mais on y travaille, et c'est le travail quotidien. Et c'est ma mission à la communauté de communes depuis 15 jours, donc essayer de travailler sur le développement économique du territoire.
5: Quelles sont les mesures principales dans votre politique municipale qui sont principalement destinées aux enfants, adolescents et jeunes adultes ? Comment s'y associer si on est jeune, majeur ou non ?
9: Alors, pour les jeunes enfants, c'est relativement simple. J'allais dire, on est en train de construire des jeux pour enfants, etc., avec un espace plutôt pour que les gens se retrouvent, etc. Et sur la commune, l'élément principal qu'on a pu mettre en place depuis quelques années, c'est ce fameux Fab Lab, où les gens peuvent venir créer, concevoir, donc puisque c'est un espace de création numérique. Donc avec découpe laser, impression 3D, etc., pour faire sortir la créativité, entre guillemets, pour permettre aux gens de réaliser des projets. Vous êtes d'ailleurs tous invités, comme vous avez envie, c'est vraiment très peu cher, et vous pouvez venir exprimer votre créativité. Et donc on est sur une petite commune, donc c'est plus difficile d'avoir des très gros projets pour l'avenir.
8: Eh bien, merci à vous, Léopold Monceau. Et on remercie également Frédéric Beauchef d'être venu ici à la mission locale pour cette émission de radio. Merci pour avoir écouté nos questions et y avoir répondu.
3: C'était Jeanne et Mère, Honte partagée, première émission d'une série sur le Nord-Sarthe. Nous y étions avec Margot, Loïs, Jiwel et Inès. Et à l'animation, Mathilde et Bao. Au revoir.
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1: Bonjour à toutes et à tous, bienvenue dans cet agenda qui fait le tour des événements à venir dans la semaine sur Sillée et ses environs. Commençons à Beaumont-sur-Sarthe le samedi 9 mai à 20h. Venez au moulin de Laurière pour une soirée hommage à John Coltrane, une figure du jazz. Cet hommage invite le public à un moment hors du temps, mêlant musique et atmosphère immersive. Au programme, un concert du Hacha Quartet, formation dont l'univers musical s'inscrit dans l'héritage du saxophoniste américain, entre modernité et exploration sonore. Ce voyage s'accompagnera d'une visite du moulin à la bougie, offrant au public une découverte originale du lieu dans une ambiance intimiste. Vous trouverez sur place bar buvette, des places de stationnement gratuites. Pour toute information ou réservation, vous pouvez les contacter au 06 89 95 64 34. Au 06 89 95 64 34. Passons par Roissévassé le samedi 9 mai de 16h à 17h. Venez à la randonnée gourmande organisée par le comité d'animation. Le départ de la randonnée est à la salle multi-activité de Roissévassé. Le tarif est de 17€ pour les adultes et de 9€ pour les enfants de moins de 13 ans. Les places sont limitées et sur réservation. Vous pouvez les contacter par mail au comitéanimation.roissé@gmail.com. Sans accent, sans majuscule et sans espace, ou par téléphone au 06 52 51 96 95. Au 06 52 51 96 05. Le dimanche 10 mai, un vide-grenier est organisé par le comité de l'animation dans la rue principale de Roissévassé de 8h à 18h. Vous trouverez restauration et buvette sur place. Les véhicules seront interdits sur la rue. L'emplacement de votre stand est gratuit. Pour tout renseignement ou réservation, vous pouvez les joindre au 06 26 33 69 71. Au 06 26 33 69 71. Ou par mail au comitéanimation.roissé@gmail.com. Le tout également sans accent, sans majuscule et sans espace. Du côté de la Mayenne, passons par Évron. Le vendredi 8 mai, le CA Évron Roller organise une randonnée roller dans le centre-ville d'Évron de 15h à 18h. Le départ sera sur la place Pierre Mendès France pour un circuit d'environ 2 km. Casques et protections sont fortement conseillés pour votre sécurité. L'inscription se fait à 14h, l'entrée est gratuite et la participation de la randonnée est de 2€. Poursuivons avec les féodales à Clairbois. Dans le domaine de Clairbois, à Sainte-Suzanne-et-Cham, que vous soyez passionné d'histoire ou simplement à la recherche d'une journée amusante en famille ou entre amis, les féodales de Clairbois sont l'événement à ne pas manquer. Dans un décor unique autour du donjon de la Ménie de la Ferté-Clairbois, vivez un moment hors du temps. Animation, campement, jeux équestres, scénettes vous feront découvrir la vie d'une ferme fortifiée du XIIIe siècle, avec également au programme de nombreuses démonstrations. Calligraphie, armes, jeux médiévaux, lancers de haches, tissage, initiation à l'archerie médiévale, jardin médiéval, forge et plein d'autres animations sont prévues au cours de la journée. La journée est organisée par l'association La Ménie de la Ferté-Clairbois. La réservation se fait en ligne, vous pouvez les joindre au 07 50 90 64 40. Au 07 50 90 64 40. L'entrée est de 8€ pour les adultes et gratuite pour les enfants de moins de 12 ans. Le dimanche 10 mai de 15h à 16h30, venez au parcours Mémoire de Sainte-Suzanne. Cette visite propose une lecture sensible de la commune de Sainte-Suzanne à travers ses lieux de mémoire. Du dolmen des Herves, témoin des premières pratiques funéraires, à la création du monument aux morts incarnant la mémoire des conflits contemporains. Le guide conférencier vous donnera les clés pour comprendre l'évolution des pratiques funéraires et du souvenir. Rendez-vous sur le parking du Dolmen des Herves. Des déplacements en voiture sont à prévoir entre le Dolmen des Herves et le cimetière de Sainte-Suzanne. Le tarif est de 5€ pour les adultes. Pour toute question, vous pouvez les appeler au 02 43 58 13 00. Au 02 43 58 13 00. 93 00. Finissons cet agenda avec quelques lotos. Un loto à Beaumont-sur-Sarthe organisé par le comité des fêtes de Doucel dans la salle des fêtes de Beaumont et animé par Ludo Animation. Ouverture des portes à 18h et début des jeux à 20h. Vous tenterez de remporter de nombreux lots comme des bons d'achat pouvant avoir une valeur de 80 à 800 euros. Vous pourrez participer à des parties de Loto Plus ainsi que des parties de loto avec consolante. Vous trouverez restauration et buvette sur place. L'entrée est gratuite, mais vous pouvez réserver vos places au 07 80 28 80 93. Au 07 80 28 80 93. Le même jour, un loto à Saint-Guillaume est organisé par l'association Génération Mouvement Mont-Saint-Jean et le comité des fêtes de Saint-Marc-du-Désert dans la salle Maurice Thermot. Le loto sera animé par Anthony. Ouverture des portes à 18h et début des jeux à 20h. Vous tenterez de remporter différents lots comme des cartes cadeaux pour avoir une valeur de 50 à 1000 euros. Vous pouvez également remporter des lots de viande, des corbeilles apéro ainsi que de nombreux autres lots. Vous pourrez participer à des parties spéciales et des parties de Loto Plus. C'est la fin de cet agenda. On se retrouve la semaine prochaine et d'ici là, portez-vous bien.
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0: Bonjour à toutes et à tous, bienvenue dans cet agenda qui fait le tour des événements à venir dans les prochains jours sur SIE et c'est...
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2: Et bien bonjour à toutes et à tous, bienvenue dans Ciné-Cié, la rubrique qui vous présente le film qui vous est proposé à la salle Léon Bénardo de Ciel Guillaume. Et cette semaine, le film en projection, c'est Police Flash 80. Il a comme genre comédie, crime, dure 1h26. Ce film de Jean-Baptiste Sorel avec François Damiens et Audrey Lamy, Paris, années 80. Le trafic d'héroïne envahit la capitale. Un duo de flics à l'ancienne, Yvonne Kastendeutsch et Johnny Lansky, tient encore la baraque. Jusqu'à ce que ce dernier se fasse descendre. Pour faire tomber le réseau, Yvonne est propulsée à la tête d'une unité expérimentale, la Police Flash 80. Il va devoir désormais faire équipe avec des jeunes recrues aux méthodes modernes, loin de ses habitudes de mâle dominant, fan de Sardou et d'Andouillette. Et on écoute tout de suite la bande-annonce.
3: Police !
4: Police Flash 80. Ça va envoyer du pâté.
5: Excusez-moi, mais c'est quoi ce bordel ici, là ?
6: Dylan Roble-Bernard.
5: Dans deux secondes, cocotte.
7: Le ministre m'a demandé de créer une brigade spéciale des meilleures îles de France, la police Flash 80.
5: Oh non, pas plus, j'aime pas le nom.
6: Vous en étiez où de l'enquête sur le trafic d'héroïne ?
8: Tous mes dealers me disent que tu prends 20% de la recette.
6: Vous avez pas des procès-verbaux d'interrogatoire, des saisies ?
5: Oh oh, on baisse le chauffage, Guiloute, d'accord ?
6: Dylan.
5: Y a un patron, hein. Y a un coq dans un poulailler, y'en a pas deux.
9: Cette jeunesse sombre toujours dans la délinquance.
10: C'est la jeunesse d'aujourd'hui.
9: T'as raison, on n'a pas eu cette chose.
11: Lordis, arrête !
12: Dans 30 piges, il se passe quoi ? Les mecs vont organiser leur petit trafic peinard ?
13: Vous mettez quoi, vous ?
14: Moi, si je m'écoute, c'est dans sa gueule, hein.
6: Non, non, non, non. Mais vous en faites quoi du code de déontologie ?
14: Je me torche avec.
6: Oula. Police !
14: Elle est pas des témoins de Jéhovah, putain. Là, il est mort de chez mort.
5: Alors, le topo.
15: Juste une belle brûlure et un trou de balle dans le front.
6: Police !
16: On va régler ça maintenant.
6: Mais quand tu veux, Yvon, quand tu veux. Je me suis toujours bien débrouillé en corps à corps. Vous êtes en état d'arrestation.
17: Il est là ! J'allais !
5: On reprend l'enquête.
16: Mais non, mais faut que tu te soignes d'abord.
5: Sur 30 ans de terrain, je peux te dire que j'en ai vu d'autres.
16: Hein. Et c'est reparti.
2: Projection le vendredi 8 mai à 20h30 et le dimanche 10 mai à 18h. Je vous rappelle que ce film vous est proposé par Ciné Culture et Cinéambule pour un tarif unique de 5€ avec une carte de fidélité gratuite qui vous permet de bénéficier d'une place au bout de 10 entrées. Ce ciné-cié se termine et je vous dis donc à la semaine prochaine.
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4: Bonsoir à tous. 5 cas d'antivirus confirmés. C'est ce qu'indique l'OMS au sujet du bateau de croisière foyer de la maladie. Selon l'Organisation mondiale de la santé, il est possible que d'autres cas soient signalés, mais le risque pour la santé publique est bas. Le navire doit arriver aux Canaries samedi. Les 5 Français présents à bord n'ont pas de symptômes inquiétants, selon le porte-parole du ministère français des Affaires étrangères. Le Rassemblement national dans le viseur du parquet européen avec une enquête sur des soupçons de fraude. Le président du parti, Jordan Bardella, aurait bénéficié d'une formation aux médias pour la présidentielle de 2022, formation qui aurait été payée avec des fonds du Parlement européen. Une plainte a été déposée pour détournement de fonds publics. Jordan Bardella conteste ces accusations. Il a avoué les faits. L'homme de 23 ans placé en garde à vue dans l'affaire du meurtre d'une collégienne de 14 ans, hier dans l'Aisne à Fère en Tardenois, tué de plusieurs coups de couteau. Le suspect serait l'ancien petit ami de la victime. Une enquête pour assassinat a été ouverte par le parquet de Soissons. Il demande l'annulation de sa condamnation. Dany Le Prince devant la justice aujourd'hui pour l'examen de sa requête en révision. Condamné à la perpétuité dans les années 90 et libéré en 2012, il clame son innocence depuis plus de 30 ans et demande un nouveau procès pour l'innocenter. Dany Le Prince a toujours nié le quadruple meurtre dont on l'accuse. 4 membres de sa famille retrouvés morts à l'arme blanche. 5 enfants légèrement blessés dans un accident de car dans le Gers ce matin. Le véhicule transportait une vingtaine d'enfants de cour élémentaire. Il est sorti de la chaussée en plein virage sur une route départementale. Une enquête a été ouverte pour déterminer précisément les causes de l'accident. Et puis, attention, prudence du monde sur les routes aujourd'hui, à la veille du long week-end du 8 mai. Bison futé, voie rouge sur l'ensemble de l'Hexagone, dans le sens des départs. C'est orange pour les retours. Demain, des difficultés sont à prévoir en Ile-de-France ainsi qu'en Auvergne-Rhône-Alpes. Voilà pour l'info. Excellente fin d'après-midi.
2: 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Bonjour à tous et à toutes, j'espère que vous allez bien. Bienvenue sur Fréquence Sillée en ce jeudi 7 mai. Veille de jour férié, veille de week-end, comme la semaine passée et comme la suivante. Enfin, la suivante sera encore même plus courte. D'ailleurs, tant que j'y pense, cette semaine prochaine, vous n'aurez pas d'Happy Hour, puisque voilà, je dois dépanner sur autre chose le lundi soir. Et donc, plutôt que de faire juste une émission le mardi, je me suis dit qu'on allait faire une semaine entre guillemets repos. Entre gros guillemets, parce qu'on sera là quand même la journée, mais c'est juste, voilà, il n'y aura pas d'Happy Hour sur ces deux jours-là. Mais la semaine prochaine, c'est le retour du coin des concerts. Donc je vous préparais le coin des concerts, enfin le retour. C'est juste que là, pendant deux semaines, j'avais déjà fait, en fait, sur le coin des concerts du 30 avril, j'avais déjà fait, pas du 30, mais du 25, j'avais déjà fait le point, justement, du 30 avril au 13 mai, quelque chose comme ça. Donc je vous prépare une autre émission pour le 16. Bref, aujourd'hui, je vous disais qu'on allait faire un point sur les festivals. Donc on va faire un point sur les festivals, sur notamment les 3 éléphants, qu'est-ce qui est prévu comme programmation musicale aux 3 éléphants. Mais avant cela, un week-end est prévu, un week-end d'activité, de festivité est prévu à Roissévassé. Et donc on a une personne de l'association qui est venue nous en parler. On écoute cette interview avant de commencer sur les programmations musicales des 3 éléphants de cette année.
5: Bonjour à toutes et à tous, bienvenue sur Fréquence Sillée. Nous sommes en compagnie d'Anne-Marie Noir, bonjour.
6: Bonjour.
5: Alors Anne-Marie Noir, vous êtes membre du comité donc du comité d'animation de Roissévassé, c'est bien ça?
6: C'est bien ça. Oui.
5: D'accord.
6: Oui. Donc, membre, ancienne secrétaire et membre maintenant.
5: Mais combien d'années?
6: Toujours
5: vous êtes
6: active. Oh là là, ça fait plus de 20 ans maintenant que suis dans le. Oui.
5: Vous avez
6: parce
5: l'expérience.
6: Que je pense, oui. Et puis habitante de Roissévassé depuis 40 ans, donc. Donc, je connais bien la commune. Et ancienne élue municipale, alors, vous voyez.
5: C'est important, voilà. À signaler. Alors, on est là pour parler d'événements qui vont se passer le 9 et le 10 mai. On va commencer par une randonnée gourmande que vous proposez le samedi 9 mai. Est-ce que vous pouvez nous en parler? Alors déjà, avant de parler de cet événement, est-ce qu'on peut parler du comité d'animation? Il y a combien de personnes dans le comité?
6: Alors, le comité d'animation, on est au total 10 membres. Le bureau est composé d'une coprésidence. Maintenant, c'est une coprésidence que nous avons là depuis cette année. Donc, c'est Madame Bourdin-Brigitte qui est la coprésidente avec Philippe Leroux, un nouvel habitant de notre commune. Après, nous avons la secrétaire qui est Madame Maëlle Derouin-Paré et Madame Rousseau-Michel Moulet qui est secrétaire adjointe. Et puis, on a notre trésorière Marianne Berger et notre trésorier adjoint Marc Coulon. Donc, des membres très actifs du bureau.
5: C'est important, des membres
6: tout
5: actifs.
6: Tout à fait. oui.
5: Et puis, renouveler de temps en temps aussi, c'est bien. Voilà, ça permet d'avoir un œil nouveau.
6: Absolument. Voilà, tout à fait, de donner des nouvelles idées, parce que bon, on en a toujours besoin.
5: Bien sûr.
6: Parce que bon, on a tendance à s'endormir un petit peu des fois, et donc il faut donner un peu d'élan à tout ça.
5: Voilà, donc le samedi, c'est une randonnée gourmande. C'est au départ de la salle multi-activité, c'est ça, de Rouessé?
6: Voilà, c'est ça. Et donc c'est la randonnée gourmande qui est pratiquement complète.
5: Ah oui.
6: Il reste plus que quelques places, mais enfin bon.
5: Du coup, combien de participants?
6: Alors cette année, on est un petit peu moins que d'habitude. Mais bon, c'est le fait, je pense, qu'il y a des randonnées gourmandes un petit peu partout maintenant. Mais bon, c'est bien, on arrive quand même à facile 200 randonneurs, donc on est content.
5: Ah oui, quand même.
6: Parce que bon,
5: c'est pas mal.
6: Oui. Ah ben oui, on a tourné même à 350 randonneurs, donc ouais. Bon, mais ça c'était que lorsqu'on était dans les premières randonnées que l'on faisait dans la région. Et bon, là maintenant, ça se démocratise, on va dire, et donc mais c'est normal.
5: Oui.
6: C'est normal. Et notre toute première avait été faite lors du comice cantonal également en 2016. Et donc bon bah là maintenant tous les ans à peu près on en a refait et donc bon bah là on connaît quand même un succès.
5: Très bien, bah c'est super.
6: Et donc s'il y a quelques personnes encore qui veulent s'inscrire, il faut qu'ils appellent 06 52 51 96 05.
5: Très bien, bah comme ça c'est fait.
6: Voilà.
5: Alors comment ça se passe au départ là? C'est le départ à 16h, c'est ça, de la salle multi-activité?
6: Entre 16h et 17h30.
5: Ah, d'accord.
6: Oui, parce que tout le monde ne peut pas partir en même temps.
5: Mais oui.
6: Donc, entre 16h et 17h30, et donc les gens partent. Il y a une première étape où c'est ce qu'on appelle l'apéritif avec une tartine de rillettes et puis le cidre ou jus de pomme. Et puis ensuite, il y a une autre étape après avoir fait quelques kilomètres qui est ce qu'on appelle l'étape entrée. C'est l'entrée. Donc là, c'est notre entrée, c'est carottes râpées et taboulé, donc qui est servi avec eau, vin à volonté. Ça fait partie de notre principe de mettre la boisson à volonté.
5: Avec le vin, avec modération quand même, on va dire.
6: Absolument, tout à fait, voilà. Mais en général, les gens, ils consomment raisonnablement parce que il faut marcher quoi, quand même.
5: Bah, oui, c'est ça, oui.
6: Voilà. Ensuite, on a donc le plat principal. Et donc là, c'est saucisse frites, qui est également quelques kilomètres plus loin. Donc là, ça se passe en général très bien aussi, avec boisson, toujours. Mmh. Après, nous avons le stand fromage, qui nous ramène un petit peu vers le village. Et puis donc, à la salle multi-activité, où on termine la boucle, eh bien là, c'est le dessert tartelette aux fraises, avec le café.
5: Ah, super.
6: Et puis donc là, on peut prolonger un petit peu la soirée. Les gens se retrouvent, discutent ensemble. Voilà, c'est très convivial.
5: Oui, bien sûr. C'est un bon petit repas quand même. Voilà. Okay. Et combien de temps Combien de kilomètres, pardon, pour
6: Alors, il y a 10 kilomètres. Le parcours, c'est 10 kilomètres. C'est à peu près toujours la même distance. Bon, c'est un parcours qu'on avait déjà fait il y a quelques années, mais bon, qui nous montre des beaux points de vue de notre commune. Donc, on a la chance d'avoir une commune qui est un petit peu vallonnée. Et donc, on passe par des chemins qui sont vraiment très, très agréables. En général, les gens nous disent que ils sont contents de découvrir des beaux points de vue. Quoi.
5: Oui, c'est plutôt plat.
6: Voilà. Oui, on a quand même une petite montée à un moment donné qui juste avant l'entrée. Bon, les gens, quand ils arrivent, ils sont contents, mais c'est vraiment très agréable. Quoi. On a la chance, je vous dis, d'avoir des chemins très faciles.
5: c'est quoi le public, de quel âge à quel âge à peu près, et tout âge?
6: Alors là, c'est vraiment très, ça peut démarrer, bon, avec une poussette, c'est un petit peu plus compliqué,
5: ouais.
6: Mais bon, on a vu des poussettes, hein. Bon, on dit pas de chien surtout, parce que bon, ça peut poser problème,
5: mm-hmm.
6: Mais bon, les poussettes, c'est pas très conseillé, mais bon, ça peut se faire, quoi. Mais le public, oui, c'est vraiment très varié, un enfant qui peut marcher, hein, à partir de 5-6 ans, il peut faire les 10 kilomètres, hein. En général, même les enfants en font plus parce que bah ils courent, ils reviennent vers les parents. Mais c'est vraiment. Et puis alors, je dirais les marcheurs, bah ça, il n'y a pas d'âge, quoi. Hein, oui, ça, c'est en fonction de la forme, mais ouais. En général, c'est des gens qui connaissent bien la marche et qui.
5: Ouais.
6: Qui sont là, quoi.
5: Donc on rappelle les tarifs, c'est pour les adultes 17 euros et les enfants
6: alors,
5: moins de 13 ans, 9 ans.
6: Voilà.
5: C'est ça. Hein.
6: C'est ça. 9 euros. Ouais.
5: Okay. Donc, on le rappelle aussi, voilà. Les réservations sont encore possibles.
6: Hein, oui,
5: 06,
6: mais là, oui, il faut.
5: Oui, 06 52 oui. 51 96 05, mais il faut voilà. Se dépêcher.
6: Oui, voilà, parce que je dirais que début de semaine prochaine, ça va être fini. Parce que bien sûr, on a des commandes à faire en fonction du nombre de participants.
5: Hein. Bah, il ne faut pas de gâchis. Hein,
6: et comme, voilà, il y a des jours fériés, ça peut être un petit peu plus réduit, quoi, pour
5: très
6: s'inscrire.
5: Bien. Bah super, je pense que c'est un beau parcours, un bon repas et un bon moment certainement à passer entre amis, en famille, voilà, ça c'est plutôt cool.
6: Absolument, et il nous faut juste le soleil.
5: Oui, mais il fait toujours beau en Sarthe.
6: Oui, exactement.
5: Donc après on passe au dimanche.
6: Il
5: y a un vide-grenier là qui est organisé sur Rouet-Sévassé de 8h à 18h,
6: voilà.
5: Sur la rue principale.
6: Voilà. Sur la rue principale, tout à fait. Donc, l'installation des gens peut se faire à partir de 6 heures du matin,
5: oui.
6: Puisque la route sera coupée. Et donc, il faut savoir que pour qu'ils viennent, il n'y a pas, c'est gratuit. L'emplacement est gratuit.
5: Ouais, c'est important de le savoir, absolument. Bon, là aussi, il y a restauration et buvette qui seront proposées.
6: Tout à fait. Nous avons notre commerce local, le Broc, là, qui propose de la restauration rapide. Et donc, il y a également les amis de l'école qui ont un stand, qui font un stand également, donc avec des crêpes, des frites. Il y a moyen de se restaurer toute la journée.
5: Ouais, ça passe. Ça aussi, c'est toujours une bonne ambiance, hein, les vides greniers.
6: Oui, tout à fait. Et puis il y a la fête foraine tout le week-end sur la place de la mairie, quoi.
5: Pour les petits et les grands.
6: Pour les petits et les grands, tout à fait. Voilà, bon, c'est l'occasion de se réunir.
5: Ça va vous faire un week-end bien chargé, tout ça, pour les bénévoles.
6: Absolument. Ben oui, tout à fait. Oui, mais bon, si vous voulez, c'est le week-end, comme on dit, c'est le week-end de la fête communale. Donc, oui. Bon, bah, c'est l'occasion de se réunir et puis de retrouver les gens de la commune.
5: Oui, bien sûr. Et tout ça, bien sûr, dans la bonne humeur. Et c'est vraiment sympa, évidemment. Et,
6: voilà.
5: Et bravo toujours hein, aux bénévoles. Comme on le dit, on ne le dit pas assez souvent, mais on le dit quand même. Il faut les bénévoles pour pouvoir assurer derrière les événements. Hein, sans les bénévoles, ça ne se fait pas. Même si... Alors, je ne sais pas si la mairie participe d'une façon ou d'une autre, certainement, je suppose.
6: Ah oui, oui. Ah bah, bien sûr, oui, puisque c'est la fête communale. Oui, la mairie, elle participe en mettant à disposition l'électricité pour les forains. Elle, par rapport aux enfants de l'école aussi, elle participe à acheter des jetons gratuits pour les enfants pour qu'ils puissent faire un peu d'auto-tamponneuse.
5: C'est génial. On a tous des souvenirs d'auto-tamponneuse quand on était petit.
6: Tout à fait. Des marques sur les jambes et des choses comme ça, des bleus qui restaient.
5: Ça fait toujours des beaux souvenirs, ça, voilà.
6: Voilà,
5: très bien, bah, on le rappelle hein. Donc c'est le comité d'animation hein, qui organise le samedi la randonnée hein, gourmande, voilà, samedi 9 mai et le vide-grenier le dimanche à Rouet-Sévassé de 8h à 18h, c'est gratuit si vous voulez participer, mettre votre stand, il y a toujours une restauration, une buvette, un numéro de téléphone si vous voulez avoir des renseignements, 06 26 33 69 71, il y a même une adresse mail comitéanimation.rouet-sévassé@gmail.com, sans accent évidemment. Merci beaucoup Anne-Marie Noir d'avoir répondu à nos questions.
6: Mais de rien. Espérons qu'on aura le soleil tout le week-end.
5: Oui, bien sûr.
6: Voilà.
5: Et beaucoup de monde bien sûr pour participer
6: voilà.
5: Ce week-end festif du côté de Rouet-Sévassé. Merci beaucoup et à bientôt.
6: À bientôt.
5: Au revoir.
6: Au plaisir de vous voir. Merci, au revoir.
2: Voilà, donc pour la randonnée gourmande et le vide-grenier qui est organisé ce week-end, qui sont organisés ce week-end à Rouessé-Vassé. Et la météo, oui, on l'espère. On croise les doigts. Et de ce que j'ai vu sur Météo France, c'est pas folichon. Il prévoit des averses orageuses pour samedi. Et donc j'imagine que pour dimanche, la météo sera pas très bonne. On l'espère quand même. On croise les doigts, évidemment, toujours pour ce genre d'événement. C'est quand même plus sympa. Mais oui, là, le beau temps est revenu aujourd'hui, donc ça fait du bien. Mais ce week-end, je crois qu'il repart. Ce week-end, je crois que c'est reparti. Oui, orage samedi, orage dimanche. Ouais, averses orageuses prévues sur les deux jours avec des averses. Donc bon, on croise les doigts, un changement peut encore arriver. Et puis peut-être qu'il fera beau quand même pour ce week-end festif à Rouessé-Vassé. Et autre festivité demain soir à Rouet, il y aura la guinguette qui suivra le marché de printemps. On en parle généralement avec Pablo, justement. Alors, là, il nous en a parlé pas mal autour, mais il n'a pas eu le temps de venir à la radio pour en parler. Donc, j'y pense, là, donc j'en parle. Demain, à partir de 16h, si je ne me trompe pas, vous avez le marché de printemps à l'abbaye. Enfin, proche de l'abbaye à Rouet. Et vous avez ensuite, dans la soirée, la guinguette qui s'ouvrira avec un petit concert, etc. Enfin, des petits concerts, je crois qu'il y a plusieurs petits concerts. Et tout plein de choses, voilà, pour tout plein de festivités, pour s'amuser. C'est le printemps, c'est le printemps qui arrive, là. C'est pas l'été encore, pas l'été. On profite du printemps. Et donc, voilà, forcément, qui dit printemps dit météo parfois un peu aléatoire. C'est encore le cas, évidemment, c'est normal. Bref. On disait qu'on allait faire le point sur les festivals à voir dans les environs. Alors, je pourrais peut-être pas vous passer toutes les musiques de tous les artistes qui passeront au festival Les Trois Éléphants. Alors, c'est non pas ce week-end, c'est non pas le week-end d'après, c'est celui encore après. C'est le week-end du 22. Alors, ça commence même le jeudi 21 et ça termine le lundi 25. Cette année, ils font une grosse... c'est quasiment une semaine de festival. Mais parce que le lundi 25 est férié, donc ils peuvent continuer encore un petit peu. Et je ne sais pas pourquoi est-ce qu'il commence le jeudi 21. Par contre, je ne sais plus si c'était habituel que ça commence le jeudi. En tout cas, le jeudi 21, vous aurez du coup à Laval, pour ceux qui ne connaissent pas le 3 éléphants, c'est à Laval. Vous aurez Sam Sauvage à Laval sur le Square de Boston de 21h à 22h. Plein d'ateliers. Alors, c'est... Il y a des compagnies de cirque aussi, c'est pour ça que je regarde avant de préciser. D'autres groupes de musique, je ne connais pas, je vous avoue. Bon, on va illustrer la soirée du samedi avec Sam Sauvage. Vous aurez donc Boko Youth, Maraboutage, Théo Muller, mais aussi Multipiste à 19h, toujours au Square de Boston, donc avant Sam Sauvage. La Planète Ludique qui sera installée aussi au Square de Boston. Je crois que cette année, c'est ça, c'est la nouveauté. C'est que ça se déplace sur le Square de Boston. Avant, c'était je ne sais plus où dans Laval. Mais maintenant, tout se fera au Square de Boston. Enfin, en tout cas, le centre du festival, ce sera au Square de Boston. Et donc, en plein centre-ville. Ce qui, j'espère, ramènera plein de curieux. Puisque c'est hyper intéressant d'aller voir ce qui est organisé par les villes, par les associations sur ce genre d'événement. Vous aurez donc un stand de choses faites main, la compagnie Fiesta et l'inauguration évidemment du festival qui se fera à 18h30, de 18h30 à 18h50. Et donc le concert de ce jeudi soir, ce sera notamment Sam Sauvage. On écoute Je suis pas beau. 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
1: Sam Sauvage avec Je suis pas beau, donc Sam Sauvage que vous pourrez voir en concert gratuit. J'ai pas précisé, mais oui, ce soir-là c'est gratuit au festival des Trois Éléphants à Laval. On passe au vendredi 22 mai, toujours aux Trois Éléphants. On fait un point sur la programmation. Le vendredi 22 mai, la soirée commencera. Alors, c'est une soirée gratuite aussi. Alors, non, il y a des concerts gratuits, des concerts payants sur cette soirée. Au niveau des concerts gratuits, la soirée commencera. Laissez-moi vérifier parce que ce n'est pas dans l'ordre chronologique. La soirée commencera avec Alex Montembeau à 18h45 au Square de Boston. On écoute Chez moi. J'ai...

Alex Montembeau avec son titre Chez moi. Donc, elle sera en concert le vendredi 22 mai à 18h45 au Square de Boston. On poursuit et sur le même soir, justement à la suite de ce concert, ce sera Arthur Fu Bandini, j'espère bien prononcer. On écoute son titre Ça va, ça va.

Nectarwood avec Naturally, qui sera aussi sur cette soirée du vendredi 22 mai au festival Les Trois Éléphants. Donc ce sera après Arthur Fubandini. Ensuite il y aura Short Straw, mais je ne sais pas pourquoi je suis passée à côté, je n'ai pas réussi à trouver de chanson, enfin je n'ai pas offert à écouter malheureusement. Mais ensuite vous aurez James Baker, on l'avait eu en interview l'an passé pour Festival à tout bout de champ, si je ne me trompe pas. Écoutons l'un de ses derniers titres, Distancé.

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1: 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Bonjour à toutes et à tous, bienvenue dans ce Metal Old School numéro 4. Et on commence ce quatrième numéro direct avec un titre de Van Halen sorti en 1980, écrit par Edouard le Regretté, And the Cradle Will Rock.

On poursuit avec Lita Ford, née à Londres en 1958, chanteuse, guitariste de hard rock évidemment. Elle est née à Londres, elle émigre très jeune aux États-Unis accompagnée de sa famille. Elle a des origines italiennes par sa mère. Elle commence la guitare à l'âge de 11 ans. À 17 ans, elle devient l'une des membres du groupe de hard punk The Runaways. En tant que guitariste soliste, bien que l'essentiel de l'attention des médias se focalise sur la chanteuse principale Cherry Curry et sur la guitariste rythmique chanteuse secondaire Joan Jett, elle s'impose par ses talents à la guitare électrique. Elle reste membre permanent du groupe jusqu'à sa séparation en 1979. Close My Eyes Forever est le titre que je vous propose d'écouter maintenant.

Slade, groupe de metal rock britannique originaire de Walsall et de Wolverhampton. Le groupe est formé à la fin des années 1960, initialement de mouvance R&B sous le nom de N-Betweens, et plus tard comme groupe de folk rock sous le nom de Ambrose Slade. Il faut attendre le début des années 1970 pour que le groupe rencontre un grand succès en reprenant dans un style glam rock une série de chansons populaires. Slade reste l'un des groupes les plus caractéristiques de la mouvance glam rock. Il était au sommet de sa gloire, le plus populaire commercialement. Parlons du Royaume-Uni. C'est le groupe qui a récolté le plus de numéro 1 dans le chart anglais durant les années 70.

Accept débute sous le nom Band X en 1968 avant de prendre le nom d'Accept en 1971. Il est alors constitué de Udo Dirkschneider et du guitariste Michael Wagner. À la fin des années 1960, le groupe n'en est encore qu'à un stade embryonnaire et se contente d'expérimenter. Il joue son tout premier concert à Wuppertal, la ville natale de Dirkschneider. Ce titre, Face à the Shark, est considéré par bon nombre de spécialistes comme le premier titre de speed metal. On écoute

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